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1: Bonjour Julien.
2: Bonjour.
1: Donc vous êtes co-directeur de la CRIRAD et ingénieur géologue. Alors on a choisi de vous inviter aujourd'hui dans notre studio de Radio Royan Vercors à Saint-Jean-en-Royan pour parler d'un fait d'actualité puisque il y a 40 ans, bien naissait la CRIRAD, donc la commission de recherche indépendante sur la radioactivité. C'est une structure qui est basée à Valence et ça s'est fait en lien avec la catastrophe nucléaire de Tchernobyl en Ukraine. Donc ça c'était le 26 avril 1986. Et donc on entend pas mal parler de cette information internationale dans les médias depuis quelques semaines. Et donc on s'est dit que ça serait chouette de vous inviter au micro puisque vous êtes une association qui est basée à Valence. Et donc l'idée c'était donc évidemment de parler de cet événement de Tchernobyl, de présenter la structure, donc la CRIRAD, mais aussi du coup ensemble de prendre le temps d'évoquer des enjeux plus locaux, donc à la fois régionaux, Vallée du Rhône, peut-être même Vercors. Et puis évidemment, c'est une question, la question du risque nucléaire, elle est plus que jamais d'actualité, et donc on va aussi parler du contexte international qui est marqué par des tensions en Ukraine et en Iran, par deux guerres, et puis des événements climatiques extrêmes qui accentuent ce risque nucléaire. Mais tout d'abord, je vous laisse présenter la CRIRAD et son rôle aujourd'hui.
2: Oui, alors déjà merci pour votre invitation. Donc la CRIRAD, c'est la commission de recherche, comme vous l'avez dit, et d'information indépendante sur la radioactivité. Donc c'est un laboratoire associatif hein, qui s'est créé effectivement juste après la catastrophe de Tchernobyl. Donc pour se remettre dans le contexte, Tchernobyl, donc le réacteur numéro 4 explose dans la nuit du 25 au 26 avril 1986. Donc des masses d'air contaminées s'échappe du réacteur et d'ailleurs c'est d'abord le passage de ces masses d'air contaminées au-dessus de la Suède qui va déclencher l'alerte au niveau international puisque des capteurs basés dans une centrale nucléaire suédoise vont détecter cette contamination alors que jusqu'à présent rien n'avait filtré de l'URSS. Donc ces masses d'air contaminées vont atteindre la France, mais la spécificité de la France, c'est que contrairement aux pays voisins, l'Italie, l'Allemagne, le Royaume-Uni, la France va nier dans un premier temps l'existence d'une contamination et surtout la France ne va prendre aucune mesure de protection sanitaire alors que ces pays voisins l'ont fait. Voilà, donc c'est dans ce contexte-là, en fait, dans les premiers jours hein, qui ont suivi l'accident de Tchernobyl, on a eu vraiment une importante désinformation de la part des autorités. Alors certes, personne n'a jamais prononcé la fameuse phrase « le nuage s'est arrêté à la frontière », mais en pratique, c'est comme si ça avait été fait, puisque, on peut reprendre des communiqués de l'époque, on en a un par exemple du ministère de l'Agriculture, qui expliquait qu'en raison de son éloignement, le territoire français avait été totalement épargné par les retombées de radionucléides, au même moment où toutes les balises des centrales nucléaires françaises détectaient une forte hausse de la contamination. Donc c'est dans ce contexte que des citoyens de la Drôme ont prélevé des plantes autour de chez eux, les ont fait analyser par un laboratoire, et donc ces prélèvements sont avérés très contaminés. Donc c'est dans ce contexte-là que mi-mai 86, la CRIRAD s'est constituée.
1: Donc c'est vraiment en réaction à une désinformation, on se mobilise, on s'organise, on fait des prélèvements nous-mêmes. Donc il y a vraiment dès le départ une volonté d'indépendance à cet organisme.
2: Oui, tout à fait. Il faut se rappeler qu'à l'époque, la seule information en matière de mesure de la radioactivité émanait de l'État et des industriels. Donc comme je disais, on a vu que l'État a complètement menti. Et d'ailleurs, donc un des premiers travaux de la CRIRAD a consisté à révéler l'existence d'une contamination dans les sols, puisque les masses d'air contaminées ont survolé la France, et avec la pluie, les éléments radioactifs qui étaient contenus dans ces masses d'air contaminées, une partie de ces éléments a été déposée au sol, donc a contaminé d'abord les végétaux, et puis petit à petit a contaminé les sols. Et donc la CRIRAD, pendant ses premières années, a fait de nombreuses analyses de sols, des carottages de sols, hein. Le principe c'est qu'on a prélevé des tranches de sols, et des carottes de sol, on les a analysées. Et donc à partir de là, on a pu mettre en évidence le fait que la contamination réelle des sols français, en particulier principalement sur l'est de la France, hein, puisque c'est là où il a le plus plu, donc l'est de l'Hexagone et la Corse, mais aussi la totalité du territoire, avait fait l'objet de contaminations qui étaient parfois 100 voire plus de 1000 fois supérieures à ce qu'avaient annoncé au bout d'un moment les autorités françaises.
1: Et donc c'est là où on retrouve les rôles qui sont toujours ceux actuels de la CRIRAD, donc c'est le nom de ce laboratoire. Donc c'est la notion d'information qui est hyper importante, la question de la mesure de la radioactivité avec ses prélèvements. Et puis il y a aussi une expertise scientifique indépendante.
2: Oui, alors tout à fait, l'indépendance c'est vraiment au cœur de la CRIRAD, et donc cette indépendance, elle est alors on la doit au fait que la plupart de nos financements viennent des dons et des adhésions des particuliers. Donc on a à peu près 4600 adhérents à la CRIRAD, et donc les dons et les adhésions venant des adhérents et des sympathisants représentent à peu près 60% de nos rentrées d'argent. Donc à côté de ça, on a une activité de prestation, c'est-à-dire que la CRIRAD vend des prestations de mesure de radioactivité pour des clients industriels, des collectivités, des particuliers. Et ensuite, on a également des subventions de nombreuses collectivités dans la vallée du Rhône, parce que qui nous permettent de gérer un réseau de balises. Donc, on gère une dizaine de stations de mesure de radioactivité de Genève jusqu'à Avignon. Et donc, ce réseau, il s'est constitué au début des années 90. Face au constat de l'hégémonie du réseau de l'État au moment de Tchernobyl, réseau qui avait détecté donc la contamination, mais l'État avait tout caché. Donc dans ce contexte, des collectivités locales, hein, il faut rappeler que la vallée du Rhône, ce qui est particulier dans la vallée du Rhône, c'est que c'est le secteur le plus nucléarisé de France. Hein, il y a notamment 4 centrales nucléaires, 14 réacteurs, l'usine d'enrichissement d'uranium au Tricastin, l'usine de fabrication des barres de combustible pour les centrales à Romans. Et donc dans ce contexte, les collectivités locales ont évidemment vu l'intérêt d'avoir une autre source d'information. Parce qu'à partir du moment où vous avez une pluralité de sources d'information, c'est plus possible de ne pas être transparent. Donc voilà.
1: Donc c'est comme un peu ce qui se passe dans les médias, c'est une sorte de contre-pouvoir aussi et de la pluralité de la parole. Et aujourd'hui, donc comment ça fonctionne concrètement ce laboratoire, ce réseau de balises, comment est-ce qu'il est géré? Est-ce que vous êtes, est-ce qu'il y a des salariés, est-ce qu'il y a des bénévoles, est-ce qu'il y a des observateurs de terrain? Comment ça se passe?
2: Alors concrètement, donc la CRIRAD, alors c'est une équipe de 10 salariés. Donc je le disais, c'est 4600 adhérents. Parmi ces adhérents, donc chaque année, on a une assemblée générale qui va élire un conseil d'administration de bénévoles. Donc on a une présidente, un secrétaire, un trésorier, etc. comme toute association, mais ce sont des bénévoles. Et donc à côté de ces bénévoles, vous avez une équipe de salariés, de 10 salariés, d'une dizaine de salariés. Donc nos locaux sont situés à Valence. Et donc dans nos locaux, donc on a des bureaux et on a aussi le laboratoire. Donc qu'est-ce que c'est que le laboratoire? Ce sont en fait des locaux dans lesquels on a des salles déjà pour préparer les échantillons qu'on va analyser, et ensuite des détecteurs dans lesquels on va mettre les échantillons pour mesurer la radioactivité de ces échantillons. Et donc au-delà de, disons, des locaux de la CRIRAD et de ce laboratoire et de ses bureaux, donc le réseau de balises que nous gérons, donc les balises se situent, alors ça dépend, mais soit dans des locaux des collectivités où la balise se trouve, soit dans les casernes de sapeurs-pompiers, par exemple. Donc dans le cas du Royan, les deux stations de mesure les plus proches qu'on gère sont à Romans, sur Isère, donc dans la caserne de sapeurs-pompiers de Romans, et à Grenoble, donc sur le toit d'une école.
1: Et donc il y a un intérêt justement, là tu parlais tout à l'heure de Romans, où il y a aussi des usines de fabrication. Comment est-ce que vous choisissez ces endroits où poser les balises?
2: Alors l'idée, hein, vraiment, c'est pas la même idée que celle des réseaux des industriels. En gros, l'idée, le réseau des industriels vont servir à contrôler les sites proprement dit et à vérifier que ces sites n'entraînent pas une contamination à proximité. Donc les balises de la CRIRAD, c'est différent. Elles vont plutôt être situées dans les agglomérations, dans les centres urbains, donc de la vallée du Rhône, hein, donc pas pour citer un exemple, donc on a, je disais, une balise à Romans, effectivement, donc dans la ville de Romans, pas très loin de l'usine Framatome. Donc on a également, alors, une balise dans nos locaux à Valence. Donc Valence, hein, est située entre deux centrales nucléaires, celle de Saint-Alban au nord, à quelques dizaines de kilomètres au nord, et celle de Cruas au sud. Donc ensuite, on a une balise là aussi qui est dans la caserne de sapeurs-pompiers de Montélimar, donc au sud de Cruas et au nord du Tricastin, etc. Donc on a plutôt visé les, voilà, on a plutôt visé les agglomérations.
1: Et donc concrètement, puisque là on parle un peu à une échelle régionale, échelle locale même, si on reprend ce fait historique donc de Tchernobyl, donc il y a des balises qui ont détecté de la radioactivité il y a 40 ans, mais aujourd'hui, est-ce que localement on en détecte encore? Est-ce que il y a des restes de cette catastrophe? Parce qu'on dit souvent que c'est des choses qui mettent des centaines et des centaines d'années à disparaître.
2: Alors c'est vrai, puisque alors en fait ce qui persiste, on a plus de, disons, de contamination de l'air. Donc les balises, hein, elles sont faites pour détecter un événement qui va entraîner une contamination de l'air. Donc typiquement notre réseau de balises, il a détecté par exemple le passage des masses d'air contaminées après Fukushima. Donc c'est-à-dire que 15 jours après Fukushima et pendant 3 semaines, on a eu la présence d'éléments radioactifs artificiels dans l'air, de l'iode 131 et du césium 137, qui venaient de Fukushima. À des niveaux beaucoup plus faibles qu'au moment de Tchernobyl, mais il n'empêche que voilà, ce réseau, il a détecté cette contamination. Alors pour revenir à Tchernobyl, donc on trouve effectivement aujourd'hui dans le sol, si vous analysez n'importe quel sol français, vous allez trouver des éléments radioactifs, alors déjà des éléments naturels, parce que dans tous les sols, dans toutes les roches, il y a de la radioactivité naturelle, mais vous allez aussi trouver des éléments artificiels, et notamment le fameux césium 137, donc qui est un métal, hein, qui est issu de la fission du combustible nucléaire dans les centrales. Et donc ce césium 137, il y a 100 ans, il n'y en avait pas dans les sols, puisqu'il est purement artificiel. Aujourd'hui, il y en a pour deux raisons principales. La première, c'est les essais nucléaires atmosphériques qui ont eu lieu dans les années 50-60, et donc qui ont entraîné des retombées sur la totalité de la planète. Et le deuxième épisode, ça a été Tchernobyl, avec des retombées beaucoup plus hétérogènes, mais il n'empêche qu'on trouve toujours aujourd'hui, dans tous les sols français, surtout à l'est, mais partout, on trouve du césium 137. Donc voilà, qui va venir soit des essais nucléaires, soit de Tchernobyl. Et donc pourquoi on le trouve toujours aujourd'hui, ce césium 137? C'est parce qu'il a une période radioactive de 30 ans. En fait, chaque élément radioactif est caractérisé par sa période qui lui est propre, qui est invariable. C'est le temps au bout duquel la moitié des atomes se sont désintégrés. Et donc dans le cas du césium 137, cette période, elle est de 30 ans. Ça veut dire que 30 ans après Tchernobyl, il y en a deux fois moins. 60 ans après, il y en aura 4 fois moins, 90 ans après, 8 fois moins, etc. Donc en gros, aujourd'hui, on est 40 ans après, il y en a à peu près 2 fois et demi moins qu'au moment de Tchernobyl.
1: Ouais, et c'est drôle parce qu'il y a un de mes collègues, donc Patrice, qui est là depuis longtemps à la radio et qui m'a précisé qu'en 2018, eh bien la CRIRAD était déjà venue sur nos ondes à Radio Royan pour parler des champignons contaminés du Vercors. Donc là, il y avait eu des prélèvements qui ont été faits, notamment par des bénévoles, pour analyser la présence ou pas de ce césium 137. Et donc, il y avait une personne qui était venue témoigner d'une étude qui avait été réalisée. Est-ce que vous pourriez nous parler très rapidement de cette étude? Parce que c'est vrai que c'est aussi des choses... Il y a rapidement des sortes de mythes qui se construisent. Est-ce qu'il faut manger les champignons du Vercors ou pas? Est-ce que c'est dangereux? Enfin, la question du risque, elle est réellement
2: Oui. Alors, bon, par rapport aux champignons, effectivement, les champignons ont la particularité, ce sont des organismes qui vont avoir la particularité de fixer préférentiellement un certain nombre de contaminants, des métaux lourds notamment, donc des contaminants chimiques, mais aussi des contaminants radiologiques. Et donc, alors après, c'est pas spécifique au Vercors, mais c'est vrai que quand on, donc dans les premières années de la CRIRAD, on avait analysé plusieurs centaines de champignons qui montraient une contamination très variable, très hétérogène selon les espèces de champignons, mais qui pouvaient parfois, dépasser les normes d'importation, c'est-à-dire que si on avait importé ces champignons, on n'aurait pas pu, ils auraient été arrêtés à la douane. Bon, on a voulu faire un petit peu la même chose à plus petite échelle dans les années 2010 à l'occasion des 30 ans de Tchernobyl. Donc on a analysé une quarantaine de champignons prélevés en Rhône-Alpes, dont une partie ont été prélevées dans le Vercors. Et donc effectivement, comme c'était attendu, on trouvait toujours 30 ans après Tchernobyl, mais aujourd'hui aussi, du césium-137 dans ces champignons. Donc à l'époque, ce qu'on avait détecté, c'était une contamination, je crois, dans 39 échantillons sur 40, on en trouvait du césium-137 à des niveaux plus ou moins élevés, mais pour certains champignons les plus contaminés, je crois qu'on en avait mesuré un notamment dans le Pilat, pas dans le Vercors, mais dans le Pilat de l'autre côté de la vallée du Rhône. Et bien ce champignon, s'il avait été importé du Japon, dans le cas, les normes qui avaient été mises en place suite à Fukushima auraient fait qu'il n'aurait pas pu être importé. Voilà.
1: Sauf que là, il n'y a pas forcément des mesures automatiques qui sont faites dans le cadre du territoire français interne.
2: Oui, paradoxalement, il n'y a pas de normes en fait sur les marchés français en fait par rapport aux champignons prélevés en France. Vous n'avez pas de normes. Alors après, en termes de risque, il faut quand même être relativement rassurant. Les niveaux restent très faibles. Donc on est vraiment dans le domaine des très faibles doses, et on pourrait effectivement se dire que le risque serait non négligeable pour de gros consommateurs, c'est-à-dire des personnes qui consommeraient plusieurs kilos par an des champignons parmi les plus contaminés. Donc le risque, il est très très faible, néanmoins on peut pas dire qu'il soit nul.
1: Et ça me renvoie à quelque chose qu'on a abordé en tout début d'interview, c'est la question de l'accès à l'information. Mmh. Et de quel type d'information est-ce qu'on dispose. Concrètement, ça, est-ce que vous, sur votre site internet ou dans différentes études, vous donnez accès à des citoyens, des citoyennes lambda à ces informations-là?
2: Alors oui. On publie nos rapports sur notre site, donc ils sont en accès libre. Après, on a aussi toute une communication pour nos adhérents. Hein. Quand on est adhérent à la CRIRAD, on va recevoir un bulletin par trimestre, on va avoir une communication spécifique. Mais notre vocation, c'est quand même de communiquer au plus grand nombre. Donc là, oui, nos rapports sont rendus publics sur notre site. On a un petit site internet dédié pour le réseau de balises, qui est mis à jour tous les jours.
1: Donc on peut librement consulter ces balises,
2: oui,
1: les résultats de ces balises.
2: Tout à fait. Donc, par ailleurs, on fait un travail de vulgarisation. Donc, on publie régulièrement des petits articles sous forme de « Le saviez-vous ?», où on essaie de décrypter un certain nombre de, enfin, d'apporter, disons, une information la plus vulgarisée possible, de brèves sur différents sujets en lien avec la radioactivité. Donc voilà, ça fait vraiment partie du cœur de notre métier. Et en matière d'information, par exemple, on peut citer une des actions de la CRIRAD qui a été que donc les centrales nucléaires en fonctionnement normal, elles rejettent de la radioactivité dans l'environnement, elles sont autorisées à le faire. Le principal élément radioactif qui est rejeté, c'est le tritium. C'est une forme radioactive de l'hydrogène. Et donc il y a des contrôles obligatoires de tritium dans les eaux potables en France. Et il se trouve que la base nationale publique est très très mal fichue. C'est vraiment très compliqué de la consulter. Et donc ce qu'on a fait à la CRIRAD il y a 2-3 ans, c'est qu'on a compilé les données de tritium de ces bases. On les a toutes récupérées, on les a compilées, on les a mises à la disposition du public sous forme de cartes et sous forme de résultats de synthèse commune par commune.
1: Oui, donc là, c'est aussi un travail d'accès à l'information, parce que c'est vrai que faire une interface très compliquée ou rendre le chemin compliqué pour accéder à une donnée, c'est d'une certaine manière aussi de la rétention d'informations.
2: Oui, c'est ça, oui.
1: Et évidemment, si on parle de nucléaire aujourd'hui, c'est que ça fait écho à différentes actualités. Et j'ai l'impression que le sujet du nucléaire revient petit à petit aussi dans le débat public, notamment parce qu'il y a des guerres actuellement en Ukraine et en Iran, mais aussi parce que l'État a pour ambition de développer aussi le nucléaire, l'État français. Et j'ai l'impression que ça fait ressortir le sujet, que pendant peut-être un petit temps, il a un peu passé à la trappe du débat public. Est-ce que vous, c'est un ressenti que vous avez, le fait que les conflits émergent dans ces territoires où il y a des centrales et il y a la question du nucléaire? Est-ce qu'il y a quelque chose comme ça pour vous?
2: Oui, complètement. Les nouveaux risques, les nouveaux défis immenses auxquels est confronté le nucléaire viennent percuter cette relance du nucléaire qui est fortement défendue par le gouvernement actuel, qui se retrouve quand même, on peut le dire, relativement isolé au niveau mondial, puisque si on regarde l'industrie nucléaire au niveau mondial, cette relance, finalement, elle est, comment dire, on en a une vision déformante en France, parce que la France est le pays le plus nucléarisé du monde, mais force est de constater qu'au niveau mondial, ce sont plutôt les énergies renouvelables qui se développent à un rythme beaucoup plus important que l'énergie nucléaire. Mais donc, pour revenir au risque actuel, effectivement, on a l'un des risques majeurs, disons, auquel est confronté le nucléaire, ce sont les risques de guerre qui n'étaient pas forcément prévus par les promoteurs de cette industrie et notamment par l'Agence internationale de l'énergie atomique, l'AIEA, qui est une entité internationale qui a pour but de promouvoir l'énergie nucléaire civile pour le bien-être des populations. Donc le problème, c'est que l'AIEA, là, elle se retrouve un petit peu mal à l'aise puisqu'elle avait édicté un certain nombre de piliers sur lesquels il fallait se baser pour que la sécurité des centrales nucléaires soit garantie. Or, ces piliers ont pratiquement tous volé en éclats avec la guerre en Ukraine, puisqu'on se retrouve avec notamment la plus grande centrale nucléaire d'Europe, Zaporizhia, qui se situe sur la ligne de front, qui, quelques mois après le début de la guerre en 2022, a été prise par les Russes. Et donc, le problème, c'est qu'évidemment, la Russie n'est pas, comment dire, aucun pays ne serait assez fou pour se dire « je vais bombarder la centrale nucléaire du pays voisin ». Parce que s'il fait ça, en fait, il va se retrouver à ce qui s'est passé au moment de Tchernobyl et la contamination pourra l'atteindre. Le problème, c'est que quand vous avez une guerre, vous avez de nombreux éléments qui garantissent la sécurité qui sautent. Et par exemple, le fait que la centrale doit... Actuellement, cette centrale, elle est arrêtée, mais même une centrale qui est arrêtée doit avoir de l'électricité en permanence pour faire tourner des pompes parce qu'il est nécessaire de refroidir en permanence le combustible. Sinon, vous allez avoir la même chose que ce qui s'est passé à Fukushima. Donc, quand la centrale ne produit pas elle-même son électricité, il faut qu'elle ait une alimentation extérieure. Or, ces derniers jours, on a appris que pour la 15e fois, depuis le début du conflit, la totalité des lignes d'alimentation électrique de Zaporizhia a été coupée. Donc quand on est dans cette configuration-là, on est obligé de passer sur les groupes électrogènes de secours qui fonctionnent au diesel. Alors heureusement qu'il y a cette dernière barrière, mais avant la guerre en Ukraine, les cas, disons, où une centrale était obligée de basculer sur des groupes de secours étaient vraiment extrêmement rares. C'était très ponctuel et on voit qu'aujourd'hui, c'est devenu pratiquement fréquent pour la centrale de Zaporizhia, et que se passera-t-il le jour où la centrale ne pourra plus être approvisionnée en gasoil, voilà.
1: Ce qui fait directement écho à ce qui se passe aussi aujourd'hui du côté de l'Iran.
2: Oui, c'est ça. Donc en Iran, on a quand même eu la surprise en mai-juin dernier d'avoir un pays donc qui a des installations nucléaires, puisque l'Iran a une centrale nucléaire, la centrale nucléaire de Bouchehr, elle a aussi des réacteurs de recherche, etc. Donc un tel pays se faire bombarder par les USA. Donc les USA ont largué des bombes, alors pas directement sur la centrale nucléaire, mais sur les sites d'enrichissement d'uranium. Donc, comment dire, bombarder un site d'enrichissement d'uranium, c'est pas la même chose que bombarder une centrale nucléaire. Les risques sont pas du tout les mêmes qu'en cas d'explosion d'une centrale nucléaire. Il n'empêche ces risques sont malgré tout terribles au niveau local. Et avec évidemment un risque qui vient se surajouter, qui est le risque du fait que le conflit s'exporte dans les pays voisins. Et on le voit aujourd'hui, puisqu'aujourd'hui on a maintenant des pays. Donc on a d'un côté l'Iran qui s'est de nouveau fait bombarder, et en représailles, l'Iran a bombardé Israël. Israël qui a aussi une centrale nucléaire à Dimona, donc la ville de Dimona a été bombardée. Donc on voit vraiment que tout ça est très très très risqué, disons, dans un contexte de... Enfin, les contextes de conflit rendent très compliqué le fait de garantir la sécurité des centrales nucléaires.
1: Et donc vous, en tant que laboratoire indépendant, qu'association qui travaille là-dessus, est-ce que vous avez mis en place des choses, des attentions particulières à ces conflits? Est-ce que vous avez des réseaux peut-être de correspondants sur place? Ou alors est-ce que votre rôle c'est plutôt de l'information?
2: Alors c'est les deux. Donc alors premièrement, bon, évidemment notre réseau de balises, il fonctionne 24 heures sur 24, donc il nous alerterait si une contamination atteignait le territoire français. À côté de ça, donc on fait une veille informationnelle, c'est-à-dire que tous les jours, on essaye de voir ce qui se passe en scrutant notamment. On a très peu de sources d'information pour l'Ukraine comme pour l'Iran, donc on est un petit peu obligé de se contenter des sources d'information officielles. Il n'empêche que, par exemple, en Ukraine, l'AIEA donc fait régulièrement des communiqués pour faire état de la situation en termes d'alimentation électrique de la centrale de Zaporijia, etc. Donc ça, on le scrute vraiment très très fréquemment. Et puis à côté de ça, effectivement, on a essayé de nous. Alors on avait des contacts avec des associations en Ukraine avant le début du conflit. Malheureusement, on a un peu perdu tout contact et on était justement en fait avant que le conflit éclate, on était en passe de développer un partenariat avec des associations locales pour les aider à s'équiper de matériel de mesure. Mais tout ça a volé en éclats avec le début de la guerre.
1: Et moi, je me demandais s'il y avait une sorte de d'écho à cette CRIRAD, donc à ce laboratoire indépendant. Est-ce que la question de l'accès à l'information, elle est égale de manière internationale? Est-ce que dans chaque pays, on peut avoir accès à une information indépendante? Ou est-ce que vous êtes un peu un cas isolé et un peu pionnier là-dedans?
2: Oui, alors je pense qu'on est effectivement un cas assez isolé, assez inédit, mais qui vient du caractère spécifique de la France et de la place que compte donc l'industrie nucléaire en France, et surtout de la désinformation qui règne autour de cette industrie. Donc c'est pas un hasard si la CRIRAD s'est créée dans la vallée du Rhône, hein, secteur le plus nucléarisé de France. Et donc on voit effectivement que sur de nombreux sujets en lien avec la radioactivité à l'international, la CRIRAD est sollicitée et il nous est arrivé de faire un certain nombre d'interventions à l'étranger, en particulier sur le sujet des mines d'uranium, donc c'est-à-dire le début, hein, le premier maillon, disons, de l'industrie nucléaire. Et donc en France, on a eu 200 mines d'uranium, elles sont toutes fermées, mais on a quand même toujours 250 millions de tonnes de déchets à gérer, qui sont pas correctement gérés. Donc la CRIRAD a acquis une certaine expertise dans le domaine dans les années 90, et ensuite on a été sollicité en particulier par une association de travailleurs nigériens autour de la mine d'Arlit au Niger, l'association Agirinman, donc pour laquelle on est intervenu en 2003, donc ce qui nous a permis de faire tout un tas de constats et de constater notamment qu'on avait en plein milieu de la ville une décharge de ferraille contaminée où l'exploitant laissait les gens en fait se servir dans la décharge pour prendre du métal pour faire des casseroles, des murs de baraques, etc. Donc je m'éloigne un peu, mais tout ça pour vous dire qu'on a effectivement, on est sollicité, y compris à l'étranger, pour notre expertise en la matière.
1: Et là, cet exemple, il montre aussi qu'il y a une complexité à ce sujet du nucléaire et de la radioactivité qui intervient dès le moment de l'extraction et jusqu'au moment de la gestion des déchets.
2: Ah, tout à fait, ou plutôt de l'absence de gestion. Je suis méchant, mais comment dire, c'est vrai que effectivement, à tous les maillons du processus de l'industrie nucléaire, on a une exposition à la radioactivité des populations, des travailleurs, de l'environnement. Donc ça commence au niveau de la mine. Ça continue donc au niveau du raffinage, de la fabrication du combustible nucléaire, au moment du fonctionnement du réacteur nucléaire, et ensuite au moment de la gestion des déchets. Donc le problème qu'on a quand même avec le nucléaire, c'est qu'on est j'entendais un historien, Johan Chapoutot, qui disait que la spécificité de notre ère actuelle, c'est les déchets. C'est-à-dire que les sociétés anciennes avaient beaucoup moins de déchets et finalement les recyclaient beaucoup plus. Elles n'en avaient pas aucun, mais elles en avaient beaucoup moins. Et effectivement, aujourd'hui, on est dans une ère quand même où on a développé une industrie, l'industrie nucléaire, qui ne sait pas quoi faire de ses déchets. Puisque aujourd'hui, des pistes sont étudiées, mais on n'a pas de solution pour l'instant pérenne.
1: Et ça, donc, c'est aussi quelque chose que vous travaillez, vous, la question des déchets, enfin, de la question de...
2: Oui, alors, par exemple, pour le cas des, dans, un de nos combats, c'est de faire reconnaître le fait que dans l'inventaire national des déchets radioactifs, soit pris en compte les déchets des mines d'uranium, ce qui n'est pas le cas. Alors, ce sont pas les déchets les plus dangereux, mais en termes de tonnage, c'est énorme. 250 millions de tonnes, c'est énorme. Et donc, pour vous donner un exemple, donc, on a de cesse, en fait, de dire, mais, prenez en compte les déchets radioactifs des mines d'uranium. Déjà en France, on a un exemple hein, sur lequel on travaille beaucoup en ce moment. C'est aussi en Auvergne-Rhône-Alpes, puisque c'est à la limite entre Loire, Puy-de-Dôme et Allier. C'est le site des Bois Noirs. Donc c'est une ancienne mine d'uranium qui a fermé en 84. Et un des problèmes majeurs qui est posé par cette mine, c'est que vous avez près d'un million et demi de tonnes de déchets radioactifs, de résidus de traitement du minerai d'uranium, qui ont été stockés au fond d'une vallée, dans l'ancien lit d'un cours d'eau, qui a été détourné. Donc un barrage a été mis pour que ça parte pas avec le lessivage, et une lame d'eau a été mise par-dessus pour limiter les émanations de radon, gaz radioactif produit par les déchets, dans les environs. Et en fait, ce site, la CRIRAD, évidemment, n'a de cesse de dénoncer le fait que ça n'a aucun sens de stocker des déchets radioactifs dans un fond de vallée, dans l'ancien lit d'un cours d'eau. C'est pas du tout pérenne.
1: Et ça me renvoie donc à cette question du risque et d'aléas peut-être aussi. Donc on a parlé tout à l'heure que un des risques majeurs, c'est la question des guerres et des conflits armés dans les différents pays. Et on parlait hors antenne que un autre gros risque qui avait peut-être pas forcément été anticipé par ces autorités du nucléaire, c'est les événements climatiques extrêmes.
2: Oui, les événements climatiques extrêmes et aussi le réchauffement climatique qui va entraîner, par exemple, c'est tous les modèles le montrent, le fait que les débits des grands cours d'eau dans plusieurs décennies vont baisser. Et le problème, c'est que pour fonctionner, les centrales nucléaires ont besoin de quantités massives d'eau.
1: C'est donc le cas dans le Rhône.
2: Tout à fait.
1: Très clairement.
2: Oui, très clairement. Donc, dans le Rhône, on a 14 réacteurs nucléaires dans la vallée du Rhône, donc qui ont besoin de quantités très importantes d'eau. Et donc, peut-être qu'un jour, tout ça va finir par coincer. D'ailleurs, la Cour des comptes l'a souligné, puisque dans les projets de réacteurs EPR2, que le gouvernement souhaite installer, la Cour des comptes, il y a un ou deux ans, leur a indiqué « Mais avez-vous bien réfléchi à l'approvisionnement en eau sur les cours d'eau ?» Donc voilà, ça c'est juste pour le réchauffement climatique. Et après, effectivement, on a les épisodes climatiques extrêmes, puisqu'on a des cas, notamment ces dernières années, de centrales nucléaires fragilisées par le passage de typhons en Asie ou d'ouragans aux États-Unis. On a eu le cas, par exemple, d'une centrale en Floride qui a été complètement isolée par les eaux suite au passage d'un ouragan. Donc, heureusement, ça n'a pas dégénéré, mais on voit bien que tout ça est très fragile.
1: Et donc ça, c'est aussi des choses sur lesquelles vous travaillez. Vous, est-ce que vous faites de la prospective? Est-ce que vous faites des schémas ou des sortes de calculs pour essayer d'estimer des choses, des niveaux de risque qui pourraient s'accentuer?
2: Alors non, ça c'est pas tellement notre domaine. Ouais. Nous, vraiment, le cœur de notre métier, c'est plutôt l'information sur la radioactivité dans son ensemble, qu'il s'agisse de radioactivité artificielle ou naturelle. Donc évidemment, l'industrie nucléaire prend une grande place dans tout ça, mais il n'y a pas que l'industrie nucléaire. Il y a aussi, par exemple, le nucléaire médical. Vous avez aussi l'utilisation de sources radioactives, c'est-à-dire de petits objets radioactifs, très radioactifs, qui ont différentes applications dans l'industrie, dans le domaine médical, pour tester des soudures de canalisation, par exemple. Et donc, bref, ces sources, on a parfois des accidents où des sources sont perdues, vont être fondus dans une fonderie. Ça va, d'ailleurs, le deuxième épisode où l'ACRIRA, notre réseau de balises, a détecté une contamination, c'est une fonderie du sud de l'Espagne, à Algeciras, qui, par erreur, a fondu une source de césium-137. Donc, ça a contaminé plusieurs milliers de tonnes de matière autour de la fonderie, et la contamination de l'air a été détectée dans plusieurs pays européens, dont la France. Ça s'est passé en 98.
1: Ouais, donc on peut quand même avoir des analyses assez fines de pays plus ou moins lointains. Quand il y a un petit événement qui se passe, ça se voit automatiquement.
2: Oui, alors tout dépend des niveaux de contamination. Après, on peut arriver aux limites, disons, de ce qu'une balise telle que celle du réseau de la CRIRAD peut mesurer. Mais après, c'est vrai qu'il faut quand même savoir qu'au niveau mondial, on a un réseau de balises qui s'appelle le CTBTO, qui ont été mis en place pour surveiller le fait que on n'a pas des pays qui font des essais nucléaires n'importe comment dans le monde. Bon, donc ce sont des balises très fines et même beaucoup plus précises que celles de la CRIRAD. Vous en avez sur toute la planète. Le problème, c'est que toutes les données de ce réseau sont confidentielles. C'est pas possible d'y avoir accès. Donc on sait qu'on a eu l'année dernière un incident où une source a été fondue en Indonésie. Par des articles, on a su que deux balises du CTBTO situées à plus de 1000 km avaient détecté une contamination dans l'air, mais on n'a jamais pu avoir accès aux données de ces balises.
1: Ouais. D'où vraiment ça pointe la nécessité d'avoir accès à une information indépendante et de faire aussi des mesures de manière indépendante. Ça, c'est vraiment une question qui est toujours d'actualité.
2: Ah oui, complètement, ça l'est toujours. Et puis même, quand bien même, parce que la CRIRAD ne se prononce pas sur le fait de sur la question de pour ou contre le nucléaire, on se prononce pas sur cette question. Mais par contre, ce qu'on se dit, c'est que dans tous les cas, quel que soit le scénario envisagé, il y aura dans tous les cas besoin d'un labo indépendant de mesure de radioactivité, parce que même si aujourd'hui vous arrêtiez toutes les centrales, il faudrait gérer les déchets, il faudrait gérer les sites, il faudrait les démanteler, etc. Donc la question de la radioactivité se posera toujours.
1: Eh ben, moi je vous propose de faire une petite pause musicale avant de passer à la suite de cette interview. Donc en deuxième partie d'interview, on va parler de choses un peu plus actuelles. On va notamment parler de vos 40 ans à la CRIRAD, puisque comme on le disait, donc il y a les 40 ans de Tchernobyl, de la catastrophe nucléaire, mais c'est aussi la date de votre création, donc c'est aussi vos 40 ans. Et vous faites une journée.
2: Oui, une journée, le 23 mai.
1: Voilà, donc on va pouvoir passer en revue le détail de cette journée, et puis on va

0: On continue cette interview, vous êtes toujours en direct sur les ondes de Radio Royan Vercors, 93 FM et même peut-être en ligne sur le live de notre site internet. Nous sommes en compagnie de Julien Sirène, qui est co-directeur de la CRIRAD. Donc la CRIRAD, je le rappelle, si vous nous rejoignez à l'instant, c'est la commission de recherche indépendante sur la radioactivité. C'est une association qui s'est créée il y a 40 ans en réaction à la catastrophe nucléaire de Tchernobyl. Et donc en première partie d'interview, on a fait un bon balayage des enjeux actuels autour du nucléaire et de la radioactivité. Et puis on a aussi présenté en particulier l'indépendance et pourquoi c'est important d'avoir une indépendance de l'information et de la mesure sur ces sujets. Et puis là, on va continuer avec la présentation de la fête de vos 40 ans. Donc quelque chose d'un peu plus joyeux peut-être. Vous organisez le 23 mai prochain à Montpellier une journée entière dédiée donc à cette question, à vos activités.
1: Oui.
0: Est-ce qu'on peut balayer ensemble le programme de cette journée? Qu'est-ce qu'on va pouvoir retrouver? Qu'est-ce qui va se passer?
1: Oui. Alors déjà, hein, je voulais rendre hommage à l'ensemble de l'équipe de la CRIRAD et de l'équipe salariée, et en particulier à Marion Jeanbrun, donc qui est la co-directrice avec moi, parce que c'est elle qui coordonne cet événement des 40 ans, donc c'est sur ses épaules que beaucoup repose. Elle et puis le reste de l'équipe, hein, et notamment Mathilde Hospital qui s'occupe de notre communication. Et donc le programme qui a été concocté, bah, l'idée c'était à la fois de mêler du sérieux et du festif. Donc le sérieux, il va se passer à travers trois séries de conférences sur trois thèmes. Donc le premier thème, c'est comment les manquements des autorités au moment de Tchernobyl ont donné naissance à la CRIRAD. Donc c'est ce que je vous ai dit, hein, en début d'émission. Donc la création, les premières analyses, la carte, etc. Avec un certain nombre d'invités, et notamment à l'étranger, puisqu'on a voulu aussi faire un focus sur ce qui se passe à Tchernobyl. Donc on va interviewer...

0: Vassili Nesterenko qui dirige un institut de recherche Belrad, l'Institut Belrad en Biélorussie. Et on interviewe aussi Kate Brown, qui est une historienne qui a publié un livre que je vous conseille vivement, qui s'appelle Tchernobyl par la preuve, dans lequel elle a épluché les archives de l'ex-URSS et elle a fait de nombreuses découvertes en la matière. Voilà, donc ça c'est la première série de conférences. La deuxième, c'est quelle mission la CRIRAD peut-elle remplir en cas de catastrophe. Donc là, l'idée, c'est de refaire un focus sur ce qu'on a fait au moment de Fukushima. Là aussi, avec un point sur où on en est aujourd'hui de Fukushima, hein, parce que je le dirais juste en un mot, mais il y a 880 tonnes de corium, donc de matière hautement radioactive, au niveau des trois réacteurs qui ont fondu. Et pour le moment, sur ces 880 tonnes, il n'a été possible d'en récupérer que 1 gramme.
1: Ah oui.
0: 15 ans après la catastrophe. Donc il y a encore du travail. Et on fera aussi un focus sur le réseau de balises de la CRIRAD et sur un autre réseau qu'on a créé qui s'appelle le réseau CIVIRAD. Donc l'idée, c'est les citoyens vigilants sur la radioactivité. L'idée de ce réseau, c'est d'avoir des bénévoles qui sachent faire des prélèvements dans l'environnement, de sol, de plantes, etc., en cas de besoin. C'est-à-dire, on a, par exemple, ça nous est arrivé au moment de Fukushima. Après Fukushima, on s'est dit, est-ce que les plantes, les légumes, etc., sont contaminés en France? Donc on a fait appel un petit peu en catastrophe à notre réseau d'adhérents pour avoir des prélèvements. On a réussi à en obtenir. Et suite à Fukushima, on a décidé d'organiser tout ça sous forme d'un réseau. Donc on a des bénévoles qui habitent notamment pas très loin des différentes centrales nucléaires françaises. Et enfin, le dernier cycle de conférences, c'est comment la CRIRAD révèle-t-elle les impacts de l'industrie nucléaire. Donc là, l'idée, c'est de faire deux focus. Un sur les mines d'uranium. On en a parlé tout à l'heure, avec notamment une interview de Al-Mustapha Alassane de l'association Aguirre-Inman, dont je vous parlais. Et un autre focus sur Malvézy. Donc Malvézy, c'est le point d'entrée du minerai d'uranium en France. C'est une usine à côté de Narbonne, où arrive le minerai, et où il est raffiné, il est traité chimiquement, avant d'être envoyé au Tricastin, pour enrichissement. Et donc la CRIRAD, avec l'aide de, on va notamment interviewer un travailleur de cette usine qui a développé une maladie, enfin un cancer suite à ce travail, des riverains, etc. Et donc on montre qu'en fait autour de ce site n'est pas du tout en particulier les déchets sont pas stockés dans des conditions satisfaisantes et sont soumis notamment là aussi aux événements climatiques extrêmes.
1: Et j'ai l'impression qu'à travers ce cycle de trois conférences-discussions, vous partez aussi d'une connaissance de terrain. Et c'est quelque chose qui va être assez accessible. J'ai l'impression qu'on va pas non plus être dans un jargon trop de niche. Quoi. Il y a aussi une volonté de sensibiliser et d'ouvrir le débat là-dessus.
0: Oui, exactement. De toute façon, c'est vraiment le but de la CRIRAD, hein, de rendre l'information accessible. C'est pour ça aussi qu'on fait appel à la fois à des scientifiques, mais à des citoyens en la matière. Et d'ailleurs... L'idée de la CRIRAD, c'est vraiment de montrer que les citoyennes et citoyens, sont capables sont porteurs déjà d'une connaissance. Par exemple, tout à l'heure, je parlais du site des Bois Noirs. Les personnes qui connaissent mieux les environnements de ce site, ce sont les personnes qui habitent autour. Donc, nous, notre mission aussi, c'est d'aider ces citoyens à acquérir des compétences pour pouvoir faire leurs propres mesures. Et donc, on va co-construire un savoir scientifique. Grâce aux citoyens et grâce au savoir des scientifiques.
1: Et pour en savoir plus, donc il faudra venir vous rencontrer. Donc c'est le samedi 23 mai à Montpellier. Donc là, on vient de parler des trois conférences. Donc ça va se passer entre 10h et grossièrement 19h. Quoi.
0: C'est ça.
1: Et puis toute la journée, il va y avoir en parallèle des stands d'associations, des espaces enfants, buvettes food truck, comme beaucoup d'événements. Et puis quelque chose d'assez intéressant, c'est que vous proposez aussi des petites interludes toute la journée de théâtre et d'improvisation et des concerts en soirée.
0: Oui, exactement. Oui, l'idée, c'est de rendre ça un peu pas trop pesant, disons, et donc d'entrecouper les moments un peu plus sérieux par des moments un peu plus festifs ou ludiques. Donc on espère que ça apportera ses fruits.
1: Et donc pour venir, donc c'est salle Marcel Pagnol à Montpellier. Vous pouvez y aller en bus, en vélo ou en voiture, évidemment par covoiturage. Comme d'habitude. Et donc toutes les infos, elles sont sur votre site internet, donc c'est crirad.org, c-r-i-i-r-a-d. RAD. Et moi, je voulais aussi, avant de finir cette interview, parler de comment est-ce qu'on fait pour vous soutenir. On parlait que vous fonctionniez essentiellement avec des dons et des adhésions.
0: Oui.
1: Comment ça se passe des auditeurs, des auditrices veulent
0: C'est très simple. Vous allez sur www.crirad.org, c'est RIIRAD.org, et vous avez un gros bouton nous soutenir, vous cliquez dessus,
1: évidence.
0: Et donc vous pouvez facilement soit donner un don ponctuel, soit adhérer, ce qui vous donnera le droit de, vous recevrez notre publication, vous pourrez voter le jour de l'Assemblée Générale annuelle, etc. Et donc vraiment, la CRIRAD, depuis le début, sa force, c'est vraiment son fort noyau d'adhérents et de sympathisants. Donc n'hésitez pas à nous rejoindre.
1: Et je crois qu'on l'a bien démontré dans cette interview, la nécessité de soutenir une information et une recherche indépendante, c'est toujours d'actualité. Et si vous êtes curieux, curieuse, donc n'hésitez pas à vous rendre à cette fête donc des 40 ans de la CRIRAD. Donc je rappelle, c'est le 23 mai à Montpellier. Ce qu'on n'a pas précisé, c'est que l'entrée était libre aussi.
0: Oui, tout à fait.
1: Et si on a envie de vous contacter, le contact, donc c'est votre site internet, on vient de le dire, donc crirad.org.
0: Et vous pouvez envoyer un mail à contact@crirad.org.
1: Et super, j'ai l'impression qu'on a fait pas mal le tour des informations à donner sur cet événement. Merci beaucoup Julien pour être venu jusqu'à nous, jusqu'au studio de Radio Royan Vercors à Saint-Jean pour cette émission. Donc je le rappelle, on est en direct et c'était un plaisir de vous recevoir et de parler de ces sujets d'actualité et d'histoire, évidemment.

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0: qui me voyaient plaigner, plaigner, tous les noyés assassinés. Qui me voyait plaigner, plaigner, tous les noyés assassinés. Vous qui me voyez plaigner, plaigner, tous les noyés assassinés. Plaigner. Merci. Ça vous dit un petit mot de la pointe, hein?
1: Oui.
2: Bienvenue dans Microclimat. Bienvenue dans Microclimat, la vie en pastille sonore sur Radio Royan. Chaque semaine, notre magazine vous propose de vous immiscer dans différents mondes, société, intimité, art, documentaire et fiction.
3: My mother
4: is on the wrong tool, yeah.
5: C'est cette parole même que vous délaissez.
2: Dans quelques instants, nous allons toucher du doigt les archives sonores du futur et le photo sonore de Monsieur Chansigaud. Et deuxième pastille de ce jour, Initial BB, Bertrand Belin live en studio.
6: La révolution n'étant pas un garden party de snob Gandhi au gant blanc.
2: Les temps modernes, archives sonores du futur. Dans les années 60-70, Monsieur Chansigaud est artisan sonore à Romainville. À l'enseigne de photos sonores, il enregistre des disques vinyles à la demande. Mariages, conférences, fêtes des écoles ou encore rock manouche. L'artiste Thierry Madiot a hérité de ces archives ahurissantes et les a confiées à Arte Radio pour les numériser et les exploiter. Jeanne Robet en propose un montage rétro-futuriste. Mixage Samuel Hirsch, numérisation et montage Jeanne Robet.
7: Mesdames, messieurs, la société de demain sera avant tout une société d'ingénieurs et de techniciens, et ce sera une société planifiée.
8: Mes chers camarades,
7: cette société, dans son ensemble, sera urbaine, communautaire, hygiénique. Par grands immeubles, sans doute moins exigus et moins créateurs de névroses que nos HLM, ou bien par ensemble de pavillons, mais toujours standardisés. Nous vivrons en boîte, plus ou moins spacieuse, mais toujours hygiénique. Les enfants naîtront dans des cliniques aux berceaux semblables, aux nurseries du même blanc. Et les vieux mourront, non certes solennellement, entourés de leurs enfants et petits-enfants, mais industriellement, en clinique eux aussi, en essayant de ne pas déranger. Après quoi, on les enterrera le plus discrètement et le plus gaiement du monde pour ne pas assombrir les vivants. Le plus vite possible, afin de ne pas prendre à ceux-ci trop de temps sur leur travail ou sur leurs amusements.
9: Ce que sera l'avenir, je n'en sais rien. Je crois que les hommes jouent trop facilement aux prophètes, tantôt prophètes noirs d'ailleurs, tantôt prophètes roses, car quand les hommes prédisent l'avenir...
8: J'ai l'impression de voir une société qui ressemblerait à ces vers de terre qui ont perdu leurs assises, qui se convulsent et essayent de retrouver une position qui finiront en morceaux éclatés devant les réalités actuelles.
10: Cette collection très estivale et séchante au soleil, ayant cédé la place à une autre, beaucoup plus classique, ce sera la fin de la sieste quotidienne de la famille en vacances et son départ, que voici, vers les joies pures et promises de la mer.
11: Oui.
9: noirs ou roses.
6: Oui.
9: Eh bien, les uns, les premiers, les prophètes roses répondent à nos instincts de paresse et de bonheur à bon marché. Les autres répondent à nos instincts de tragédie ou de ressentiment, car il y a des complaisances et même des concupiscences apocalyptiques dans l'homme. Oui. Mais dans les deux cas, il y a tout de même un réflexe de démission, c'est que l'homme se sent devant l'inévitable, devant un fatum soit bienheureux, soit accablant, dans lequel il n'a pas à intervenir, et ainsi le fardeau de la liberté s'évapore. Or, Dostoïevski le disait déjà, les hommes n'ont pas de plus cuisant souci que de se débarrasser de leur liberté.
1: Les risques qui résultent de l'accroissement de la radioactivité, qui est la conséquence inévitable des réactions nucléaires.
4: Il semble que la régénération des globules rouges puisse s'en trouver.
11: Les bombes atomiques, vous le voyez bien vous-même, et les soucoupes volantes vont avoir leur part.
12: Vous en avez vu des soucoupes volantes?
11: Oui, ils vont nous voir. J'ai parlé avec eux. Et c'est eux qui vont finalement venir sur la Terre.

0: peut-être dis-je le sentiment.
1: Il y a un tunnel à passer. Et pour passer ce tunnel, nous le passons tous. C'est inutile de revenir sur le passé noir. Sur l'épaisseur de ce tunnel et pour le prochain. Et après, parce que vous serez heureux tous, tous les survivants, quel bonheur d'avoir. Je vous ai créé pour le collège. C'est donc tellement que j'en veux, pauvre humanité, toujours victime de Satan. Les pauvres mortels, qu'est-ce qu'ils en veulent? Ça vous mettez de la poudre, et à côté, que vous mettez là le feu, inévitable si vous l'allumez.
2: Les femmes sont plus religieuses que les hommes. Les adolescents sont plus religieux que les hommes mûrs, les vieillards sont plus religieux que les hommes mûrs, les hommes sous-développés sont plus religieux que les hommes développés, les hommes des campagnes sont plus religieux que les hommes des villes, les hommes des montagnes sont plus religieux que les hommes des vallées. C'est extrêmement relatif, la religiosité et le fait religieux. Le catholicisme est enraciné dans le sable, seulement en Afrique, et on attend encore un catholicisme africain.

à l'équateur. Virgule. Sous un parasol. Virgule. Une femme écoute sur un phonographe.

0: physiologie de l'atmosphère. Point.
1: Pour eux, l'avenir, c'est maintenant.

0: le triomphe éphémère de la musique européenne sur les tam-tams africains. Point final.
1: Et que l'on n'objecte pas que l'Occident se détache du christianisme, si déspiritualisé, si déshumanisé, si déchristianisé qu'il soit, notre monde, son âme, sa conception de la vie et de l'univers, ses principes de discernement et d'évaluation morale jusqu'à son idée de la science, c'est le christianisme.
2: Je me suis souvent demandé,
3: suis-je à paria?
4: Suis-je à paria?
5: Cette année doit être la première étape.
6: La langue tendra à s'appauvrir.
5: Une évolution qui en comportera bien.
6: À devenir peut-être une langue basique, aux nuances peu nombreuses et peu subtiles. Si bien qu'au français de chez Dior succédera sans doute un français de Monoprix.
5: La publicité doit en être le moteur, et j'ai pu constater que vous étiez très favorable au principe d'une coopération dont les objectifs se résument en trois mots.
6: C'est le cours normal de l'évolution sociale. Aussi bien n'en sommes-nous pas esclaves.
5: Efficacité, expansion, bénéfice. Je suis sûr qu'avec ces trois mots, nous parlons bien la même langue. Jouez le jeu comme nous le jouons.

0: La Terre est ronde, nous en avons fait le tour et il ne reste plus grand-chose à explorer. L'Antarctide n'est pas très attrayante de ce point de vue.
1: Dictée.
2: Le fantaisiste Robert Shelley.
1: Critique.
2: Interprète ses œuvres en imitant les grandes vedettes.
1: Le rôle
2: de la radio,
1: de la télévision est d'informer.
3: Pourvu qu'on aille de plus en plus vite, on est sûr qu'on va dans la bonne direction.
1: Je me permets.
3: Je parlais il y a 8 jours dans une petite ville de France de ce que la télévision pouvait apporter de méfaits en fait de passivité.
1: De rappeler cette vérité première, virgule.
3: Un brave petit vicaire est venu me trouver, mais il m'a dit, mais j'ai l'impression que vous avez raison.
1: C'est que la télévision a longtemps esquivé les problèmes délicats qui intéressaient la vie même de notre pays. Point.
3: Mais la télévision est voulue par le bon Dieu.
1: Il semble bien...
4: Ce que je demande en ce moment, c'est le respect de la vérité.
1: Que les choses aient évolué.
4: Que tous les journalistes ne soient pas des menteurs.
5: Mais nous ne sommes pas des menteurs.
4: La presse m'a tellement accusé. La presse, si je pourrais faire des procès à la presse pour nous avoir accusé d'immoralité, d'avoir 2 enfants. Vous n'avez rien dit à tout ça, mais vous avez enregistré tout cela. Et quand nous voulons dire une vérité, aucun de vous n'a le courage de le mettre dans le journal. On nous refuse de parler à la radio. On nous refuse de mettre des articles dans vos journaux.
5: Mais on ne peut pas deviner, vous nous le dites maintenant.
4: Oh,
5: vous avez un micro devant.
4: Pardon ! Que de fois on a écrit chez vous, on vous a envoyé des articles, nous avons été trouvés nous-mêmes, les rédacteurs.
5: Ah bon, moi je ne vous avais jamais vu.
4: Voilà, je vous remercie de votre charité d'être venu. J'espère que vous serez vrai. Parce que si vous n'êtes pas vrai à votre tour, eh bien j'espère que vous aurez à rendre compte à Dieu. Parce que moi je n'agis que sur l'ordre de Dieu et de la Sainte Vierge.
6: Est-ce faux ou est-ce vrai? Demain, demain, je vous le dirai, oh oui.
7: Le divertissement cruel dans les sauvages individus rapidement de divers striptease suivis eux-mêmes d'exhibitions plus ou moins esthétiques.
8: Tout le monde est bien prêt.
9: Alors maintenant des chanteurs.
8: On y est. Tout le monde est bien prêt. Tout le monde est bien prêt.
10: Et pour le moment, c'est merveilleux, je n'ai pas de ça à dire. Bah, je suis heureuse.
11: Bien sûr.
10: Qu'est-ce que vous dites encore?
11: Vous voulez beaucoup d'enfants?
10: Oh non, j'en veux que 2.
11: Vous voulez pas profiter des allocations familiales alors?
10: Non,
12: un
10: ça
12: petit
10: me.
12: Peu, un petit peu.
10: Oh non, j'en veux que 2.
12: Voilà. Moi, je
10: ma chère Jeannine, je te souhaite un parfait bonheur et j'espère qu'il ira longtemps.

et ce vide intérieur, et cela explique peut-être certains phénomènes très curieux dans notre époque. Une

0: se unissent à son instinct d'infini, eh bien, dans l'illégalité, en quelque sorte, surtout dans un monde où le risque et l'aventure ont pratiquement disparu. Ce serait encore des valeurs à restituer, cela. Il y aurait beaucoup à dire dans ce domaine, oui. L'homme, eh bien, n'a plus d'issue à son instinct d'aventure, à sa soif d'inconnu, que sais-je encore. Et alors, quelquefois, cela expliquerait peut-être les aberrations d'une certaine jeunesse, oui, qui n'ayant plus de porte ouverte vers l'aventure et vers le risque, eh bien, se précipite vers l'illégalité, parce que c'est au fond la dernière issue.
1: Adonnés à la morphine, à l'opium, à la cocaïne ou au trop funeste tabagisme. Il en est de même pour les alcooliques, que l'on arrive à désintoxiquer avec plus de rapidité et plus de facilité en pratiquant le jeûne allié aux autres méthodes de désaccoutumance de la drogue fatale. On sera certainement d'accord pour reconnaître que chaque toxicomane est plus ou moins une non-valeur sociale, qu'en tout cas, il ne fournit pas à la société un apport d'énergie saine et vraiment active. Or, le jeûne, en délivrant ces malades de leur asservissement toxique, leur fait récupérer du coup une santé et une vigueur nouvelles, pour leur plus grand profit et pour celui de leurs semblables.
2: Nous allons utiliser une autre opération sur les ensembles.

0: Nous en avons assez d'être
1: croqués. La partie gauche est la cuisse.
0: Dans
1: la partie droite,
0: cité,
1: le
0: gâteau. Nous voulons voir le soleil.
1: De façon à équilibrer les deux côtés, le capital est inscrit au passé.

0: rétrécissons de plus en plus ce contenant commun. Sommes-nous arrêtés dans cette contraction?
1: Oui, lorsque nous touchons partout la ligne rouge.
2: Camarades, le vieux monde tranquille auquel nous appartenons peut-être, et moi aussi par certains côtés, est beaucoup plus conservateur que ça. Mais il est certain que ce vieux monde du confort intellectuel, comme ce vieux monde du confort matériel, c'est un frein à l'évolution de l'humanité.
3: Tant pis. Doucement, sans heurts, sans bruit, l'ennemi approche. Il arrive, il est là. Personne ne l'a vu. La vie continue.
4: Il est à remarquer que toutes les ménagères apportent le même soin au choix délicat d'un melon bien à point. On se demande par conséquent ce que deviennent les mauvais melons, indignes de l'acheteuse avertie. Quoi qu'il en soit, mis à part les divertissements imprévus, emplettes diverses, rencontres et salamalecs propres à tous les marchés, un marché, celui-ci, vraiment pas comme les autres, et que vous chercheriez en vain, madame, dans la plus pittoresque et la plus favorisée des banlieues parisiennes.
5: Le tableau est beaucoup moins fusant, plus étroit de tous, dans toute l'existence. Peu à peu, la société entière sera mise sur par la police que par les entreprises commerciales, comme clients, comme citoyens, On détaillera statistiquement nos goûts, Sera-ce la contrainte ou la liberté sexuelle?
2: Dans un état de pré-suicide permanent.
6: La quantité est très souvent un sous-produit de la qualité.
2: La révolte, c'est le moteur de l'histoire. La possibilité de dire non, de vouloir autre chose, de s'indigner et de risquer tout ce qu'il est possible de risquer pour s'indigner. C'est seulement cette chose-là qui a fait bouger et qui fera bouger l'histoire.
5: Cette société sera égalitaire, nivelée en tout. Effort, mœurs, idées, soit par la volonté de l'État, soit par la contrainte de l'opinion publique. Les différences de revenus se cacheront. L'éducation collective, l'indépendance de la jeunesse vis-à-vis des aînés détruiront à la fois préjugés et traditions. Cette société sera plus riche, plus confortable, plus heureuse et plus tranquille. Le progrès matériel sera très grand dans l'ordre industriel. Elle mettra même un immense gaspillage. Moindre dans l'ordre agricole, très réduit dans l'ordre des services. La mécanisation et les meilleures méthodes de travail ne seront pas toutes puissantes. Et l'on ne peut rêver pour tous dans l'avenir de la vie confortable et bien servie de notre ancienne bourgeoisie. Tout de même, il n'y aura plus d'enfants abandonnés, de vieillards misérables. Jamais le travail n'apparaîtra dans l'ensemble comme un sport. La souffrance sera réduite au minimum. Est-ce que ça signifiera le bonheur? Oui.
2: Alors là, pas de difficulté intellectuelle, tout le monde croit.
7: De la bêtise circulaire. De la bêtise totale. D'une bêtise qui est presque extraordinaire, enfin qui est presque génial en quelque sorte, parce qu'il n'y a jamais de bêtises absolument fermées.
8: Nous savons, nous sommes dans une situation d'aventure humaine et d'inquiétude profonde, pas seulement parce qu'il y a quelques bombes atomiques, des fusées Polaris et autre chose, mais parce que nous sentons que la vie humaine est une chose extrêmement inquiétante.
9: Et d'ici peu de temps, vous allez voir le monde changer, mais d'une drôle de façon.
10: Le chaos nous anime, et ce que nous avons créé nous-mêmes nous entraîne, nous le savons, et où nous ne voulons pas aller. Il arrive que le chaos soit pour nous un véritable besoin. Nous le trouvons autour de nous, comme en nous-mêmes, dans le journal, dans nos journées, dans notre allure, dans nos plaisirs, et jusque dans notre savoir. Peut-être attendez-vous de moi une conclusion, disait Paul Valéry au terme de son propos. Et c'était pour déclarer, j'ai précisément pour objet l'impossibilité de conclure.

0: Oh yeah.
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2: Une foule de documents absolument disparates. Voilà où nous en sommes. Et je crois bien que je n'avais pas tort d'appeler cela l'obscénité de l'histoire.

Le temps de quoi? Le temps n'a pas le temps d'attendre. Il passe. Le chemin est fini. Résonance du gong. Lourd, léger. C'est l'heure. 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

0: on trouve un oiseau noir et un oiseau blanc, on s'imagine que le diable, il va habiter dans l'oiseau noir. T'as qu'à regarder une corneille de près. Quand tu tournes la tête comme ça, en faisant mine de penser à autre chose, tu vois très bien qu'elle est en train de te toiser, quoi. C'est des oiseaux toisants. Et ça fait aucun doute que quelque chose habite là-dedans. C'est pour ça qu'on pense que les corneilles sont plus habitées par le diable que les goélands, par exemple, qui sont pas forcément blancs, qui sont gris. Ils sont un peu entre blanc et noir. Ça veut dire qu'ils sont ni le diable, ni les anges, mais quelque chose entre les deux, quoi. Je m'appelle Bertrand Belin. J'ai appris hier que... Il y avait un nom qui désignait un outil dans la construction navale qui est une sorte de butée qui sert à coincer ou décoincer les bateaux quand on les met à l'eau. Bertrand, ça viendrait du germanique Bertram, qui signifierait ramage luisant. Et quelqu'un, non ? C'est marrant, on dirait qu'il y a quelqu'un. Écoute. C'est bizarre, ça. Tant comme quelqu'un qui respire ou quelqu'un qui marche. Il y a comme une scansion, là, qu'on sent bien qu'elle est humaine ou en tout cas, elle est animale. Ah, c'est moi. C'est moi. C'est pas à cause du micro, j'entendais que ça...
1: La maison. La maison. La maison, M-E-Z-O-N. La maison. Qu'est-ce que ça veut dire, la maison? Qu'est-ce que ça veut dire, zon? Il y a un rapport entre prison et maison? Ça veut pas? C'est marrant qu'on se pose pas ce genre de questions, hein. Bon, maintenant, on n'a pas que ça à faire non plus.
0: Non, je ne peux pas expliquer pourquoi. C'est pour ça que ça s'appelle une obsession. Il faudrait que j'aille chez un médecin qui s'occupe des choses qui se trouvent derrière la porte générale.
1: Bien, nous allons faire une trêve dans cette problématique de la maison qui nous occupe depuis maintenant un bon moment.
0: Et j'accueille, disons, avec une certaine humilité, les injonctions de l'inconscient.
1: Chanter une chanson qui est garantie sans maison.
0: Parce que, par ailleurs...
1: Je m'y engage.
0: C'est aussi ces mêmes injonctions qui me conduisent... plaisir qu'on prend à toute chose dans la vie, le désir par exemple.
1: Nous vérifierons ensemble après toutefois, car je ne suis pas tout à fait sûr. Peut-être se cache-t-elle quelque part. Par exemple, entre deux phrases. Nous ne sommes pas vus depuis longtemps, mais on se reverra bientôt. On n'est pas à l'abri de ce genre de choses. Vous me le confirmez, je sais que vous êtes un peuple assez métaphysique ici, hein, à l'ouest de la France. Ici, c'est la métaphysique qui compte, n'est-ce pas? Et les filles? C'est un peu la même chose.
0: Si les maisons arrivent comme une pluie sur le placenta de ma conscience, eh bien, je les laisse arriver. Après, je les mets dans les chansons, quoi. Enfin, elles se mettent d'elles-mêmes dans les chansons. C'est comme si j'avais un constructeur, un lobby de construction de bâtiments qui s'occupait d'écrire mes chansons. 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

0: on veut, à Quiberon, c'est une presqu'île. Déjà, c'est quand même un peu bizarre comme situation d'être une presqu'île, parce qu'à la fois, t'es pas une île, et t'es pas non plus le continent. Donc, c'est une presqu'île, donc c'est un état d'indétermination. Quoi. Ça peut forger des caractères, ça, par exemple. Mais c'est une presqu'île qui a, dans le temps, été une île. À l'est, c'est la baie de Quiberon avec des plages abritées du vent, du sable fin, des petites criques avec un granit très très ancien, une eau plus chaude, moins agitée, moins profonde. Et de l'autre côté, à l'ouest, c'est la côte sauvage, qui est une côte comme une meute de chiens aux abois et qui est sans cesse agressée par les vents violents. Il y a des moments de répit, bien sûr, mais même dans ces moments de répit, ça reste un endroit dangereux. Un endroit où, dès qu'on se promène, on risque d'être mordu par les chiens, les meutes. Tout ça fait une visage double, quoi. C'est une presqu'île qui présente un côté tendre et un côté violent.
1: J'ai une nature insoumise que d'ailleurs mon père avait, peut-être mon grand-père, peut-être... Je ne veux pas avoir affaire à l'autorité, j'ai jamais souhaité, j'ai jamais voulu, ma scolarité en a été un reflet probant, ma vie familiale aussi, enfin ma vie d'enfant, je veux dire.
0: Quand j'étais petit, j'allais souvent à la pêche avec mon père. On allait pêcher des pousse-pieds et des moules sur des roches qui étaient un peu arrachées à la côte, qui se trouvaient à quelques mètres même de la côte. Mais pour y accéder, il fallait y aller en bateau. Lui montait sur la roche et moi, j'avais pour tâche de maintenir le bateau pour pas que la coque cogne contre la roche, quoi. Mais il y avait des creux quand même assez impressionnants, quoi. Enfin, pour un enfant de 10 ans, quoi. Après, j'ai pris un peu l'habitude, mais au début, j'avais vraiment les jetons. Donc, en fait, la côte sauvage, moi, je rigole pas trop avec la côte sauvage. J'ai vraiment les jetons. Quand je me balade là-bas, j'interdis les gens de s'approcher trop près du bord, que je les connaisse ou pas. Il y a de l'eau, il y a bien de l'eau, mais ne plonge pas. On voit le fond, on voit bien dans le fond, mais ne plonge pas. Mais ne plonge.

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1: Ça fait presque 20 ans maintenant que je ne fais que de la musique pour subvenir à mes besoins, tu vois, de base, un logement, me nourrir, et puis le superflu quand on a les moyens, consiste à aller au bord de la mer. Je suis pas assujetti aux injonctions du patronat, quoi. Alors on pourrait penser que je le suis dans une certaine mesure parce que l'industrie de la musique existe et que j'ai un contrat avec ma maison de disques. Et quand même, faut bien voir que tout ça se déploie dans une certaine élasticité, quoi. Il y a 2 ans, quand j'avais écrit les chansons qui figurent sur ce dernier disque, et avant que le disque soit signé sur le label 5-7, rien ne me laissait penser que j'allais pouvoir signer ce disque, parce que plusieurs personnes l'avaient écouté, l'horizon semblait bouché, on n'est passé pas loin de... Tu vois, de soit autoproduire le disque, soit finalement ne pas le faire. C'est pas, je livre pas en pâture mon expérience personnelle. Elle est transformée par le prisme justement de la création. Il y a un prisme de l'art qui fait que c'est transformé en quelque chose d'acceptable, comme si c'était un monstre douché, au moins qui était passé par une douche, quoi, par la douche, qui pouvait être présentable.
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1: Mais bon, il faudrait connaître la chanson vraiment, quoi. Mais je me rappelle très bien de l'introduction. C'est mon frangin qui était chanteur. Moi, je jouais de la guitare, donc je me souviens un peu des... Je me souviens des morceaux, mais par contre, les paroles, non, je m'en souviens pas trop. Et qu'est-ce qu'on jouait d'autre? On jouait... En fait, on jouait pas mal de morceaux du premier album d'Elvis. Celui où il y a Heartbreak Hotel qui a été rajouté après. Et on peut trouver quoi. Bloom, Bloom. Attends, je vais essayer de faire une version. 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Et on jouait ça dans les bistrots, quoi, de la presqu'île de Quiberon. Il y en avait plusieurs. Il y avait notamment l'Atlantic Bar qui est devenu une banque aujourd'hui, dont je tairai le nom. Et c'était un bar qui était un bar tout à fait banal, quoi. Tenu par Madame Guillou et Monsieur Guillou, mais surtout de main de fer par Madame Guillou, quoi, qui était une femme généreuse et solide, rude et digne. On ne pouvait pas trop faire les couillons chez elle, tu vois. Et donc, c'était des concerts de covers de rock'n'roll, on jouait ça là-bas. L'hiver, on jouait, quand on jouait, c'était un sucre sur lequel se jetaient des hordes de fourmis, tu vois. Les Quiberonnais arrivaient de partout, ouais. Et ça terminait très souvent en pugilat, quand même. Il y a du rock à l'Atlantique. Ce soir, il y a un concert à l'Atlantique. Il y a un concert, quoi. Il y a eu plusieurs noms de groupes. Il y a eu Les Démons. On a été Les Démons. Ouais, c'est ça, un groupe, non? Les Démons. On avait des vestons de jeans brodés. C'était, fatalement la copine d'un d'entre nous qui avait brodé les vestes en jean. Et c'est marrant, je me suis jamais trop ouvert de ça parce qu'il y a un côté tellement grotesque dans tout ça. Mais en même temps, on déméritait pas, quoi. On y allait franchement, quoi. C'est avec ce groupe-là qu'on est allé jouer au Printemps de Bourges en 86, qui nous a valu un article dans le journal local.
2: On avait été sponsorisé par Madame Guillot de l'Atlantic Bar. Elle avait dit à son marchand de bière, mes petits jeunes, ils vont au printemps de Bourges en voiture, ils se démerdent, c'est des gars qui se remuent. Moi, je veux bien vous reprendre un an de service, mais vous nous filez un peu de l'argent pour les petits. Et on avait eu 2000 francs de marchand de bière local.

Je crois que j'ai une fierté de un orgueil de classe, quoi, que je tiens de ma provenance, de mon enfance. Oui, j'ai quand même quelque chose qui s'apparente très à une sorte de déontologie qui me maintient dans un espace où j'entends livrer ce que moi seul accepte de livrer, quoi. En même temps, c'est pas si important ce que je fais, tu vois, ça change pas la face du monde. Donc justement, c'est encore plus de raisons d'être libre de son art et de ses gestes. Je parle pas d'une liberté d'oiseau, quoi, de colombe, hein. Je parle pas de cette liberté-là, je parle d'une liberté, c'est toujours une liberté relative, parce que on est toujours en sursis, quoi. Je considère qu'on est toujours en sursis, on n'est pas vraiment libre. La vraie liberté, ça serait de la vie éternelle, peut-être.

presqu'île, elle comprend 70% de maisons secondaires, quelque chose comme ça. Donc, faut bien s'imaginer que c'est 5000 habitants l'hiver, et puis que l'été, c'est le fourmilière. Donc, on n'a pas besoin de partir en vacances, d'une part parce qu'il fait relativement beau dans le sud de Bretagne. Par ailleurs, on n'avait pas les moyens de le faire. Et puis aussi, on manquait de rien, parce qu'on avait la plage. Puis surtout plein de nouvelles informations. Chaque mois de juillet apportait son lot de nouveautés en provenance de la capitale, même de Rennes, qui était une ville quasiment à l'autre bout du monde. Et puis les filles, tout ce qui peut, occuper vivement un adolescent. À 14 ans, je jouais de la guitare dans les bistrots. Donc en fait, j'ai bénéficié d'un succès populaire auprès des copains et des copines très tôt. Enfin, j'étais pas le seul à le faire, mais on était toute une bande et on avait la cote, bien sûr. Ben oui, c'est vrai. Parce que ça, par contre, la pratique de la musique, c'est pas comme avoir un skateboard flambant neuf ou un jean à la mode. C'est que si tu bosses un peu, tu peux faire de la bonne musique. Tu peux en habiter à Paris, quoi.

une guitare américaine qui est une Kay, qui date de 1960 et qui était vendue sur des catalogues à l'époque, qui arrivait dans les campagnes américaines, dans les petites villes américaines, et qui on pouvait commander ces guitares sur catalogue, ça coûtait $100. Et on a été fourni avec un ampli du même bois. Mais il y a Jimmy Smith qui jouait avec cette guitare. C'est un peu un modèle de guitare, un peu comme pouvait utiliser Charlie Christian aussi, qui sonne un peu comme une, qui peut sonner comme une guitare de jazz des années 50, de bop, quoi. Qu'on le veuille ou pas, même si on ne le voulait pas, même en étant un mélomane ou un auditeur passif, on écoute de la musique américaine, de toute façon. Je veux dire, en particulier depuis l'après-guerre, on est un peu. Bon, c'est difficile d'y échapper. Mais je n'écoute pas que ça. Non, j'écoute aussi de la musique classique, orchestrale ou savante ou contemporaine, je ne sais plus trop comment on peut appeler ça. Mais enfin, je pense à Bartok, Debussy, Mendelssohn. Enfin, ce sont des époques différentes, mais que j'aime beaucoup, que j'écoute. J'écoute, mais je ne pourrais pas les écouter. J'ai aussi besoin d'écouter, comme n'importe quel jeune homme de 40 ans, de la pop musique. 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

Et donc en fait, moi je faisais partie de la bande de ceux qui aimaient Cure, qui était plutôt New Wave, quoi, si on veut. Et mon grand frère, lui, il faisait partie de ceux qui aimaient le rock'n'roll des années 50-60. Et je jouais dans son groupe et j'avais mon propre groupe. Donc j'étais obligé de construire un look qui cumulait les deux. mes deux passions, mais si un peu ça, quoi. Mais du coup, c'était assez difficile de lutter à mon grand frère m'obligeant à me coiffer comme Carl Perkins ou John Vincent, c'est-à-dire appelons ça trivialement une banane, parce que c'est comme ça qu'on dit, non? Et par ailleurs, je mettais des gabardines de mon grand-père que j'avais pris soin de teindre en noir avant pour figurer, si tu veux, un look un peu londonien à l'époque. Et bien sûr, il était plutôt conseillé de marcher vite. Parce que c'était un look qui fonctionnait bien de loin, quoi. Ou dans la vitesse, en marchant vite, ça pouvait ressembler à quelque chose, dans une demi-pénombre. Mais si tu marchais, par exemple, très lentement l'après-midi en pleine lumière, t'étais envahi par les colibets, quoi, agressé de colibets.

Entre 14 et 18 ans, j'ai écrit une poignée de chansons, mais qui n'ont pas vraiment eu d'histoire en dehors de moi-même. J'étais un peu le seul à le savoir, quoi. Après, de 18 à 20, 22, 22, quand je suis arrivé à Paris, à 18 ans, j'ai écrit pas mal de chansons, là, que j'ai enregistrées, que je jouais en concert. Puis après, la pratique de la musique m'a amené un peu ailleurs, et puis j'ai un peu enterré cette histoire de chansons, et puis ça a ressurgi un beau matin, sans que je me l'explique, d'ailleurs. J'avais pas de plan pour la vie. Tout ce que je savais, c'est que je préférais jouer de la guitare que ranger des boîtes de conserve dans les rayons, ce qui m'était arrivé de faire plus souvent qu'à mon tour. Donc je me suis organisé pour occuper plus de temps à faire de la musique qu'à faire autre chose. Ça n'a pas tout de suite porté ses fruits. Je veux dire, après, il faut pouvoir subsister, quoi, payer son loyer, tout ça. Mais petit à petit, là, les choses ont muté. Puis je me suis rendu compte que j'avais produit des efforts pour que ça devienne ça, mais c'était pas le résultat d'une décision, quoi. Moi, je voulais faire le métier de la mer aussi. Hein. Quand je suis arrivé au collège en sixième et tout, je me voyais pas autrement qu'en mer, quoi. Donc j'avais ourdi de devenir marin de commerce, c'est-à-dire faire des voyages au long cours sur les paquebots et des cargos, pardon. Et pourquoi pas des paquebots d'ailleurs. Et puis j'ai pas poursuivi dans ce sens, mais on peut dire que je suis passé pas loin de ça, mais enfin en même temps ça n'a pas beaucoup de signification parce que je me trouve très loin de ça aujourd'hui. Enfin, malgré tout, les récits, même dans la littérature, les récits de voyages au long cours, de traversées en bateau, d'escales en Asie, disons que l'océan, la mer occupe une place supérieure sur la planète, n'est-ce pas ? D'une part, mon père, pour avoir fait la pêche, il a été en effet sur les chalutiers. Je me rappelle, enfant, aller l'attendre sur le quai. Il y a des légendes de famille comme ça. Mon père fumait 4 paquets de gauloise par jour. Et un jour, il a dit, il est parti le matin, il est parti en mer. Et il a dit à ma mère, non, je ne prends pas mes cigarettes. Et je me rappelle avoir été là quand on allait chercher le soir à son retour. Il y a une tradition de récit même qui met en scène l'angoisse de la perdition en mer qui est remis entre les mains des épouses attendant sur la grève, allant voir le matin si le bateau va bien vouloir revenir ou pas. Victor Hugo, il en a aussi usé, même, je dirais, d'une manière toujours un peu outrée comme ça, mais dans son texte Les pauvres gens là dans les illuminations. La cabane est vide, mais la cabane est petite mais bien close. Il y a des filets de pêche accrochés au mur. La famille comme un essaim d'âme. Essaim d'âme est autour de la cheminée. Et puis dehors, la tempête fait rage. Le mari est parti sur sa barque. Il est parti dans l'océan noir. À cet endroit précis, comme il faut gouverner finement pour trouver cet endroit précis où se plaît le poisson aux nageoires d'argent. Au bord de la mer, les marins sont des héros, quoi. Je ne sais pas ce qu'ils en penseraient, mais les gars comme nous qui sommes à terre, j'ai l'impression qu'on est quand même. On vit un peu dans deux mondes différents, quoi. Qui peut me dire. Que devient le pays, le paysage, quand le jour touche à cette toute fin. Que devient la chaleur
l'ancienne chaleur. Qui accablait les chevaux et le pont de cargo. Courage, avançons. Un jour arrivera où nous arriverons à voyager léger, léger. Qui accablait les chevaux et le pont des cargos. Courage, avançons. Un jour arrivera où nous arriverons à voyager. Léger, léger. Courage, avançons. Un jour arrivera où nous arriverons. Courage, allez, avançons. Ce jour arrivera où nous arriverons. Courage, allez, avance.

0: Merci beaucoup d'être venu. Personne n'est mort dans cette histoire. Merci beaucoup. Aucun animal n'a été blessé.
1: Fin de ce magazine Microclimat. Nous avons aujourd'hui les...
2: Oui.
1: C'était Bertrand Belin, live en studio. Mise en onde et mixage à Samuel Hirsch. Entretien et réalisation Nicolas Ruffo. Ce magazine se termine pour aujourd'hui. Rendez-vous 7 jours exactement pour la suite des événements en pastilles sonores. À bientôt.

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17: Le principe du lieu de sépulture, c'est un principe universel. 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Au plus proche de sa terre natale, au plus proche des siens.
16: Vous avez deux chemins. Un qu'on appelle le chemin des vivants et l'autre qu'on appelle le chemin des morts.
17: J'étais travaillé dans les pompes funèbres, donc j'ai eu toute une réflexion de travailler sur ma pulsion de mort, c'est-à-dire mon angoisse de mort.
18: Ça va? Oui. Ouais. Je t'attendais.
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19: Oui.
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0: C'est d'un appareil photo réflexe argentique Canon AE1, d'un caméscope HI8 Sony, dont les bandes sortent aujourd'hui un son sourd, d'un petit appareil photo numérique Sony aux pixels aussi gros que les broderies de la nappe de mamie, que viennent régulièrement se réactiver une partie de mes souvenirs. Des supports mémoriels qui, ce faisant, servent aussi à faire réapparaître dans le présent des vies proches disparues. En fin de la fin du XXe siècle, nous reconvoquons régulièrement la mémoire de nos morts par des photos, des vidéos, des enregistrements sonores. Un saut anthropologique majeur dans la manière de se souvenir de nos morts. Un saut anthropologique adossé à des sauts technologiques qui, à chaque fois, supposent des conversions et des pertes d'informations. C'est ce qui se passe lorsque l'on numérise nos vieilles photos ou que l'on passe nos bandes de cassettes analogiques vers des fichiers sonores ou des vidéos numérisées. C'est de ces technologies nouvelles et numériques que parlait à la fin de sa vie mon grand-père maternel, Louis. Il disait ces métiers qu'il avait connus, qui disparaissaient déjà avec l'apparition de ces nouveaux appareils de capture. Cet appareil qui, justement, le capturait quand il en parlait.
1: Ça en fait partie, ça. Parce qu'ils font ça, ce truc-là. C'est inimaginable, les torts qu'ils ont fait
2: aux photographes.
1: Moi, ça ne me dérange pas. Maintenant, les gens ne vont plus se faire photographier. Donc, il faut reconnaître. Hein.
0: Ma mémoire des morts, comme ma mémoire tout court, se réécrit à chaque fois que je la fais revivre. Elle se décale légèrement, s'appauvrit souvent, augmente parfois quand une personne m'apprend une chose ou une autre sur la vie passée de mes grands-parents. Car mes morts, pour le moment, sont mes ancêtres, et notamment trois de mes grands-parents. À Noël, il y a quelques années, après le déjeuner, on s'est retrouvés en famille dans les fauteuils du salon de chez ma grand-mère.

0: Père Mario enchaînait les cassettes dans le lecteur. Et à un moment, tout le monde s'est tu. C'était un enregistrement amateur oublié depuis des décennies. Au milieu des autres voix, on distinguait clairement celle de mon grand-père. Il était là, au milieu de nous, dans le salon de la maison, comme un spectre, à dire des trucs en italien, forte sa pépé. Allez Pépito, chante. Autour de lui, il y avait la famille, c'était le milieu des années 70, et mon père enregistrait son père en Calabre. Son père Giorgio, l'émigré, l'expat, celui qui était allé faire sa vie en France et qui chantait maintenant avec ses sœurs, ses frères, d'autres sans doute, pour dire sa joie d'être de retour pour quelques jours chez lui, en Calabre.
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1: Quand la cassette est arrêtée, une larme coulait sur le visage de mon père. Son père, mon papy, était revenu brièvement de la mort quand on ne l'attendait plus, par l'artifice de l'enregistrement et de sa diffusion.

0: À 15 ans, j'étais persuadée que j'allais mourir jeune. Par exemple, je me disais que je mourrais avant d'avoir mon bac.
1: Mais non, quelle idée.
0: Je sais, c'est con. Hein. Je saurais pas t'expliquer pourquoi, mais à l'époque, c'est une évidence. Et puis finalement, j'ai mon bac. Je suis toujours vivant, je suis le premier surpris, le seul d'ailleurs. Et à partir de là, cette idée de mourir jeune me sort de l'esprit. Une autre s'impose à moi. Je me donne comme espérance de vie 70 ans. Et là, pareil, hein, j'en suis intimement persuadé. Et quand je te dis 70, c'est vraiment max. Je m'estime chanceux si j'arrive jusqu'à cet âge.
1: Mais pourquoi 70 ans? C'est quand même pas hyper vieux.
0: À l'époque, 70 ans, c'est l'âge de mes grands-parents maternels. Et ils représentent pour moi toute la décrépitude de la vieillesse. Et donc, par extension, de la mort. À 70 ans, si t'es encore vivant, t'as du mal à marcher, tu deviens un peu sourde, tu t'habilles hyper mal, genre tu portes des vestes grises élimées et des tailleurs un peu ringards. Déjà, quand ma mère était enfant, quand sa mère allait la chercher à l'école, elle disait à ses camarades que c'était sa grand-mère. Tu vois quoi. Quoi d'autre? Tu fais pas grand-chose de tes journées à part regarder la télé, aller à la messe le dimanche. Et aussi ma grand-mère qui laisse tout faire à mon grand-père, les courses, la bouffe, le ménage. Oui, car avec ses problèmes de cœur, elle est vite essoufflée. Je t'ai déjà parlé de ma grand-mère méchante? De sa vie remplie de frustration. Elle aurait aimé mener une vie bourgeoise et côtoyer le monde des lettres. Au lieu de ça, elle a eu 7 enfants et a partagé la vie d'un employé limonadier. Sans compter qu'elle...
1: Excuse-moi, tu t'écartes un peu du sujet, je crois.
0: Oui, t'as raison. Bon, n'empêche qu'un jour, je te parlerai de ma grand-mère méchante. J'ai 20 ans. Si t'as suivi, sur mon échelle de vie, il m'en reste...
1: 50.
0: Voilà. Je me dis que c'est pas si mal. Que 50 par rapport à 20, ça laisse le temps de faire plein de trucs.
1: Ouais, quand même.
0: Je pense plus du tout à la mort. Enfin, à la mienne. Chaque année, je me refais ce petit calcul. Et puis arrivent mes 35 ans. À partir de là, le ratio s'inverse. Et cette pensée commence à être un peu désagréable. Aujourd'hui, j'ai 55 ans.
1: C'est pas mal, un frigo de 55 ans.
0: T'es gentil. N'empêche que d'après mes calculs, il me reste 15 ans à vivre. C'est pas beaucoup. Mais il y a quand même une bonne nouvelle dans tout ça.
1: Laquelle?
0: Vu qu'à Mayday, vous êtes tous et toutes plus jeunes que moi, statistiquement, je vais mourir avant vous.
1: Alors ça, t'en sais rien.
0: Statistiquement, j'ai dit.
1: Oui, statistiquement. C'est dur à dire, d'ailleurs.
0: C'est pas facile.
1: Les statistiques, c'est aveugle, tu sais. Tu veux venir où, d'ailleurs, là?
0: J'aurais pas à venir à vos obsèques. Je vivrai pas ces moments de grande tristesse. Tu trouves ça égoïste?
1: Je crois surtout que je serai jamais la bonne personne pour te répondre. Moi, tu sais, j'empêche la colère de la tristesse.

0: tristesse de tout raser depuis des années. En tout cas, ce qui est pratique, c'est que ton corps, le frigo, pourrait être bien conservé au frais. Le frigo.
1: Mmh. Hein ? Pas mal.
0: En attendant le funérarium. Tu pourras penser aux habits que tu voudras avoir. D'ailleurs, ça évitera à celles qui restent de le faire. C'est important, tu sais, on te demande ça pour le funérarium. Mmh.
1: Ça devient très concret, là, tout ça.
0: Puis ça dépend où tu choisiras de mourir, d'ailleurs. Parce que si c'est à l'étranger, pour amener le corps, ben, ils te mettent sous scellé. Alors, pour voir la dépouille, ça demande à tout le monde de prendre l'avion et de ne pas traîner, ou alors d'y renoncer. C'est quelque chose aussi, d'ailleurs, d'être privé de voir le corps. Et si on attend que tu sois rapatrié, ben, on ne peut plus réouvrir. J'y suis allée, moi, alors que j'y étais pas autorisée. T'as déjà pensé que dans les avions, les vivants ont des morts juste sous leurs pieds, en soute, avec leurs chiens en cage et leurs valises à roulettes? La mort, ça me semble impossible à penser. Je crois qu'il faut la vivre pour savoir ce que ça fait.
2: Ma mère était indienne. Elle est venue vivre en France à l'âge de 22 ans. J'ai toujours imaginé qu'à son décès, on ramènerait son corps en Inde, dans ce pays qui lui manquait tant. Et pourtant, c'est pas ce qui s'est passé. Finalement, elle repose près de nous, dans un village de l'Ain, où elle a passé la majeure partie de sa vie. À sa mort, on a donc été face à un dilemme. Ce dilemme, ce choix à faire entre deux pays, m'a fait traverser à moi une culpabilité qui est en fait partagée par de nombreuses personnes exilées. La question de ce que c'est que de mourir en exil, le sociologue Yassine Chaib se la pose depuis plus de 30 ans. Précisément pour ce qui concerne les personnes d'origine maghrébine et de confession musulmane. En décembre 2025, Yassine a écrit un article dans Le Monde diplomatique intitulé « Le dernier repos de l'immigré ». Dans cet article, il écrit
3: « La mort en migration représente un moment de vérité quand éclate l'ambivalence d'une vie, ni d'ici, ni de là-bas, entre absence et double appartenance. » Selon le sociologue Abdelmalek Sayad, qui a introduit le concept de double absence, l'émigration elle-même serait une première mort, sociale et civique. D'ailleurs, dans les entretiens recueillis auprès des migrants maghrébins en fin de vie, revient sans cesse un sentiment de culpabilité. Ne pas être rentré, avoir manqué à sa famille, ne pas avoir tenu la promesse du retour.
0: La mort conduit à payer une dette symbolique pour cette faute intériorisée qui sous-tend toute l'économie des retours. Valise pleine de cadeaux, largesse lors des vacances, rapatriement du corps comme dernière offrande. Dans la mythologie des lieux mortuaires, mourir là-bas devient une manière de réintégrer la communauté. Choisir le lieu où reposent ses ancêtres concrétise aussi un secret désir de rester en famille, qui semble jaillir comme un dernier réflexe de sécurité, d'apaisement.
3: Tous les migrants partent pour revenir un jour, du moins le croient-ils et le disent-ils, écrivait Françoise Lestage. Pour ceux, la plupart, qui ne reviennent pas vivants, le retour posthume devient la forme terminale de fidélité à la promesse initiale.
2: Il y a quelques semaines, je suis allée voir Yassine à Marseille. Il m'a parlé de son enfance et de ses travaux, de son rapport à l'exil et à la mort.
4: Donc, je m'appelle Yassine Chaib. Je suis né en Algérie, à Skida, en 1963, ex-Philippeville. Donc, j'ai réalisé un doctorat en 1992 sur l'émigré et la mort. Le livre a eu un certain succès puisque j'ai eu un article du Monde des Livres. Il était un commerçant et après il n'a pas pu continuer à faire son commerce en Algérie. Donc, il est venu travailler en France en 1966. Il est parti de Marseille, Nîmes. Après, il a fait Lyon. Après, Annecy. Donc, il a terminé à Annecy. Il travaillait dans tout ce qui était... industrie des pièces détachées, tout ça. Donc il a fini à Annecy. Ma mère, elle est arrivée en 73. Nous, nous sommes arrivés en 74, on était trois enfants. Donc on l'a rejoint. Et après, mon père, il a retrouvé sa vocation de commerçant. Il a fait 30 ans de boucherie. Voilà, donc il a fait ouvrier. Après, il a été boucher une trentaine d'années. Là où j'habitais, en Algérie, comme moi, j'ai mon père qui était en France. Et moi, je cherchais tout le temps dans la ville. Je me promenais beaucoup pour pouvoir retrouver la sosie de mon père. Son absence, c'est comme s'il n'existait pas. Et donc, constamment, je cherchais des sosies de mon père pour voir qu'il existe. L'absence prolongée insinue une certaine mort, une disparition presque. Ceux qui restent vivent une absence, comment dirais-je, comme s'ils étaient accidentés, c'est comme s'ils ont perdu quelqu'un. Et donc, Adel Messayak, donc c'était un sociologue algérien qui a travaillé avec Bourdieu, tout ça, et il était très intéressé par mon sujet, parce que lui, il a toujours travaillé sur la double absence, c'est qu'on n'est jamais ni d'ici ni de là-bas, et cette ubiquité, elle crée de la nostalgie, elle crée des sentiments, parfois, de tristesse, bon, bref, et je cultive un lien culturel sur le sud, et cette curiosité me permet de faire valoir toute la richesse qu'on a en soi, c'est qu'on le voyage, le fait de la migration a permis de déclencher des sources de richesse sur nous-mêmes, ici, là-bas et ailleurs aussi. Mais en même temps, il ne faut pas s'aveugler. Hein. Je veux dire que moi, j'aime beaucoup le pays d'origine, j'aime beaucoup la France, mais quand on y va pour retrouver une histoire, son histoire. Y vivre, on verra, mais retrouver son histoire et toujours cultiver le patrimoine de là-bas et d'ici. Donc il n'y a aucune visée, comment dirais-je, de fierté d'un côté ou de l'autre. C'est une appartenance à assumer. Donc oui, j'irai pour qu'on m'explique les paysages que je n'ai pas pu voir à mon enfance ou que je ne connais pas. Moi, je voulais être chercheur au départ et en même temps, je me suis dit, bon, la recherche, c'est un peu... Donc, j'ai dit, ok, je vais travailler sur la mort. Et en même temps, si ça rate, je deviendrai forme funèbre. Je deviendrai régleur, je travaillerai dans les pommes funèbres. Régler les funérailles, c'est régler les détails, régler faire choisir le cercueil. C'est lui qui s'occupe des aspects techniques pour que les funérailles se passent bien. Et après, j'avais postulé pour devenir cadre dans le funéraire. Mais bon, c'était une manière de dire, bon, si ça marche pas la recherche, j'avais toujours, c'est un métier d'avenir, comme on dit. Pour travailler des pompes funèbres, moi, je devais parler à mon angoisse. Son angoisse de mourir, l'angoisse de mort. Ce qui permettait de pouvoir aller faire les inhumations en toute quiétude. Et trouver une méthode, une distanciation qui me permettait d'être en même temps de faire, d'observer et d'être là pour faire un travail attendu. Et donc, il fallait s'adresser à mon angoisse de mort, voir en quoi elle consiste, de quoi j'ai peur dans la mort. Donc, à partir du moment que je me suis dit de quoi j'ai peur, ça m'a permis d'aller pouvoir travailler et faire mon terrain.
2: Fils d'immigrés, Yacine a dû lui aussi choisir l'endroit où ses parents reposeraient. Il a fait ramener son père en Algérie, notamment parce qu'il était plus facile de le faire inhumer, selon les pratiques musulmanes, là-bas.
3: Jusqu'à la fin des années 1990, le rapatriement de la dépouille mortelle était encore quasi systématique pour les ressortissants et ressortissantes du Maghreb, comme en témoignent notamment les archives consulaires du ministère des Affaires étrangères tunisien. Mais la loi française va à l'encontre des traditions en prescrivant notamment de recourir, pour ce dernier voyage, à un cercueil.
0: À Marseille, depuis qu'il a créé la marbrerie musulmane en 1994, Monsieur Sabri Deloum constate une augmentation de 20% des inhumations de musulmans.
3: En fin de vie, de plus en plus nombreux et nombreuses sont ceux et celles qui veulent transmettre autrement. Raconter leur parcours, léguer des valeurs, choisir l'inhumation en France pour offrir un lieu de mémoire accessible à leurs enfants. Monsieur Mohamed Rabah, né en Algérie en 1952, nous confiait.
1: J'ai toujours dit que je voulais être enterré au pays. Mais mes enfants m'ont dit...
3: Et nous, on fera comment pour venir te voir ?
1: Alors j'ai changé d'avis. Mes racines, c'est eux maintenant.
2: En échangeant autour de l'article, Yacine m'a proposé de rencontrer Sabri Deloum. Sabri habite à Marseille et détient la seule marbrerie musulmane de France. Il constate que ces dernières années, de plus en plus de personnes ont recours à ses services.
4: Là, aujourd'hui, il avait des obsèques. Puis il m'a appelé hier, comme quoi c'est bon, il est là. Bonjour. Il est là. Elle faisait la sieste. Ah d'accord. Elle remet les chaussures. C'est prenant hein, comme toi. Voilà, je laisse Sabri de présenter sa marborie. Musulmane, et pourquoi elle est musulmane?
5: Oui, moi c'est Sabri Deloume, alors, Marseillais. 62 ans, j'ai créé l'entreprise en 1994. Mais là, il y a une trentaine de plaques personnalisées, musulmanes, que ce soit dans la taille, les gravures. Et puis après, ce qui est gravé dessus, c'est à la demande du client. Et ça peut être, il peut avoir, vous voyez, la plaque qui est en Algérie, qui est personnalisée. La carte d'Algérie, il peut avoir la Fatiha. C'est la première prière qui est dans le Coran. Et celle qui revient ici, c'est celle-là aussi. Le plus qu'on retrouve au cimetière. Nous sommes à Dieu, à lui, nous retournerons. Là-bas. Et après, avec diverses pierres et des tailles. Et diverses tailles demandées par le client qui sont de forme musulmane. Et au départ, j'étais dans le funéraire. Mais si je faisais l'entretien des sépultures. Et après, en collaboration avec les pompes funèbres musulmanes, j'ai commencé à lancer la marborie musulmane et le fossoyage. Parce que j'ai vu que c'était un secteur qui allait se développer, qui était porteur. Parce que les familles musulmanes se faisaient intéresser de plus en plus ici à Marseille, dans la région. Donc je savais qu'il allait avoir un créneau. Puisqu'avant, il n'y avait pas de carré musulman. Il n'y avait que des terres communes. Donc les gens, ils partaient au pays. Et puis depuis 1995, quand ils ont commencé à faire des carrés musulmans, les gens commençaient à rester ici, les familles. Et puis après, au fil du temps, avec les familles mixtes et les gens qui ont plus de familles au pays, qui se faisaient de plus en plus intérêt ici. Et ça s'est inversé comparé aux catholiques. Parce que les catholiques, maintenant il y a la crématisation, et le musulman ici, il se fait de plus en plus intérêt, donc ils construisent des carrés. En France, de plus en plus pour les musulmans. Après, c'est pas la peine d'expliquer.
4: Bon. Après, ce qui est important de voir, tous les questionnements pour répondre à l'animation en France. Et trouver des professionnels qui puissent faire bien le travail par rapport à l'animation, que les gens le fassent dans de bonnes conditions pour qu'il y ait vraiment un apaisement. Tu sais, c'est pour faire entrer ici dans le regret et tout ça, ça ne sert à rien. Aujourd'hui, quelqu'un issu d'immigration de confession musulmane va se heurter à des problématiques de logistique, d'inconnus qui va l'enterrer, d'inconnus par rapport à l'aménagement de carrés, d'inconnus qui fera sa toilette. Donc il y a cette question-là de voir comment on va organiser des funérailles musulmanes en France où il y a une approche non lucrative, une approche économique, sociale, solidaire. Par exemple, dans le Nord, à Dunkerque, donc j'ai travaillé avec un groupe où un bénévole s'engageait de faire la toilette d'un tel, et donc ça permettait de savoir qui fera la toile de qui, de façon bénévole. Donc il y a cette organisation-là, vous voyez. Et là, donc, ce qui va se passer, c'est que premièrement, les élections qui vont arriver, c'est la revendication d'avoir des carrés, des regroupements confessionnels, parce qu'il n'y en a pas assez. Sur 44 000 cimetières en France, il n'y en a qu'une centaine pour les musulmans. Donc il y a un déficit important pour répondre déjà au désir de se faire inhumer en France. Qui fait que les gens, quand il y a une personne qui décède, ils sont dans la panique parce qu'il n'y a aucune préparation. Vous voyez ? Même s'ils ont discuté de se faire inhumer en France, il manque qui fait quoi et comment arriver à des funérailles les plus respectueuses.
2: Cette rencontre avec Yacine m'a permis de revenir sur la mort de ma mère, ses funérailles et toutes les interrogations qui m'ont traversée alors. À faire face, aussi, à la réalité politique des personnes de confession musulmane. À comprendre ce qu'ils et elles sont contraints de traverser dans un moment déjà si compliqué qu'est l'organisation d'obsèques. Pour finir, écoutons Sabri nous lire l'épitaphe qu'il a gravée sur la tombe du petit Ibrahim.
5: Donc il y a Ibrahim, mon ange, tu es venu au monde le 13 juillet 2015, jour de la nuit et du destin, tu es monté au paradis le 15 juillet 2015, enterré le vendredi 17 juillet 2015, jour de l'Aïd et le Fert. On se reverra bientôt, mon ange, Inch'Allah, on t'aimera éternellement, merci Allah pour ce cadeau merveilleux.

0: Vous avez réfléchi, vous? Est-ce que vous ferez de vos corps morts? Moi, j'y pense depuis que j'ai 20 ans. À ce moment-là, j'ai enchaîné les décès, alors les funérailles, je connais bien. Les obsèques aussi. Je sais ce que je veux. Moi, je veux reposer parmi les vignes du Cerdon pour dormir au soleil au milieu des vendangeurs.
1: Moi, je prospecte. Mais je vous dirai plus dans 3 ans quand j'aurai fini la recherche que je mène sur les nouvelles techniques dites écologiques de sépulture.
2: Attendez quoi? Attendez quoi, c'est à moi là? Non mais je sais pas moi. Non mais je veux pas. Non mais je veux pas mourir en fait. Non mais me regardez pas comme ça, non. Non mais y a pas moyen, non. Et alors surtout je veux pas que vous me cramiez. Ça non, les cendres qu'à devant, non. Je veux une tombe. Sinon vous allez faire comment pour venir me voir quand je serai plus là? Bon, ok. Je vais écrire un truc un peu précis.
3: Alors moi, en ce moment, c'est avec mon père que j'en discute, parce que c'est pas la grande forme, et il se demande où son corps reposera quand il sera mort. Ses parents ont divorcé très tôt, ils sont enterrés dans 2 cimetières différents, très loin l'un de l'autre. Mon père me dit, je sais pas si j'ai envie d'être auprès de maman ou auprès de papa. Oh, ça me fait un peu baliser d'entendre un truc pareil, moi je veux pas retourner dormir auprès de mes parents, même si je suis morte. Si j'étais cramée, mais c'est toujours pas une évidence pour moi, je voudrais que mes cendres soient dispersées sur un chemin que je connais bien et sur lequel j'ai beaucoup marché, depuis mes errances adolescentes jusqu'aux phases existentielles de la vingtaine. Sur ce chemin-là, à un moment, la forêt s'ouvre et souvent, des biches attendent. Là donc, ça m'irait bien. Et puis, j'aurais de la compagnie. Ce chemin, il se trouve dans un petit hameau lozérien qui s'appelle Limbertès. Ça veut dire liberté en occitan.

Mais bonsoir à tous. J'ai 83 ans. Je suis né à la Mertesse. Et j'ai passé pratiquement une grande partie de ma vie à la Mertesse. Je fais un petit séjour à Paris, un petit séjour en Algérie. Et tout est dit.

C'est-à-dire qu'on est dans un village, il n'y a pas d'église. Qu'est-ce qu'on fait des morts quand ils sont morts? Il faut bien les enterrer quelque part. Donc il faut les descendre à Saint-Alban pour avoir et la messe et le cimetière. Donc on n'avait pas le choix. Mais concrètement, c'était pas très compliqué. C'était la tradition dans tous les villages. Les gens du village faisaient le cercueil. Il y avait un paysan qui travaillait un peu le bois, il faisait un cercueil tout simple. Et ça faisait office de cercueil, quoi. C'était pas un cercueil ultra perfectionné. C'était une boîte en bois, quoi. C'était pas luxueux, mais bon. On faisait avec les moyens de bord. On installait le mort dans le cercueil et après on mettait le cercueil dans une charrette. Soit elle était tirée par des vaches ou des bœufs ou une jument. Et l'explication, c'est simple. Vous avez deux chemins. Un qu'on appelle le chemin des vivants et l'autre qu'on appelle le chemin des morts. Le chemin des vivants, c'est un petit sentier qu'on ne peut prendre qu'à pied. Et le chemin des morts est carrossable. On peut le pratiquer avec une charrette et des bœufs ou une jument. Et la différence, c'est que le chemin des vivants est légèrement plus court et beaucoup plus direct que le chemin des morts. On gagne à peu près un quart d'heure ou 20 minutes de différence de distance. Mais dans ma jeunesse, on avait un principe. On allait à la messe tous les dimanches et au catéchisme tous les jeudis. Donc on faisait le chemin des vivants deux fois par semaine, mais le chemin des morts, on le pratiquait que quand il y avait un enterrement. Parce qu'il est un peu plus long et quand il n'y avait pas de la neige, ça allait très bien. Mais quand il y avait de la neige, qu'il y avait des fois 1 mètre de neige, ben c'était compliqué. Alors il fallait atteler la jument avec la charrette qui avait des grandes roues. On mettait le cercueil et comme ça on le descendait. Mais quand il y avait vraiment trop de neige, on ne pouvait pas atteler la charrette. Donc on attelait un traîneau et on mettait le cercueil sur le traîneau pour le descendre à Saint-Alban. C'est tout simple. Mais le chemin des vivants, il est toujours un petit peu étriqué. Bon, il y a des fois on peut marcher, mais maintenant il y a beaucoup de paysans qui l'ont fermé. Il y a des barrières à sauter, à ouvrir. Alors c'est un peu compliqué, quoi. Il n'y a que ceux qui marchent à pied, les marcheurs, qui le font. Nous, on ne marche plus à pied, on marche en voiture.

0: Mais où sont les funérailles d'antan? Les petits corbières, corbières, corbières de nos grands-pères qui suivaient la route en cahotant. Les petits macabées, macabées, macabées ronds et prospères quand les héritiers étaient contents. Aux fossoyeurs, aux croque-morts, aux curés, aux chevaux, même ils payaient un verre. Elles sont révolues, elles ont fait leur temps. Les belles pompes funèbres, on ne les reverra plus. Et c'est bien attristant, les belles pompes funèbres de nos 20 ans. Maintenant les corbillards à tombeau grand ouvert emportent les trépassés jusqu'au diable Vauvert. Les malheureux n'ont même plus le plaisir enfantin de voir leurs héritiers marrons marcher
1: stop, ça suffit maintenant. Tu sais, c'est l'heure de la lecture de Jeff Clack. C'est maintenant là.
2: Des martyrs de Haymarket Square à Mohamed Bouazizi, George Floyd ou Nail Merzouk, il arrive qu'une mort singulière anime un mouvement collectif. Bien plus difficile à interdire que des manifestations, les obsèques deviennent parfois l'occasion d'affirmations politiques qui seraient autrement réprimées. Un cercueil ouvert, un cortège funéraire qui traverse une ville assiégée, des cendres expédiées aux quatre coins du monde, autant de gestes funéraires qui ont permis aux luttes de se saisir des morts.
3: En France, le maintien de l'ordre public est régi pendant la première moitié du 19e siècle par la loi martiale du 21 octobre 1789 qui interdit les regroupements de plus de 20 personnes et autorise leur dispersion immédiate par la force armée. Les banquets et cortèges funéraires sont alors utilisés comme prétexte à se rassembler sans être inquiétés.
4: Il fallait la voir, cette foule immense, dans les années qui suivirent la terrible répression de la Commune de Paris. Cette procession annuelle collective montait au cimetière du Père-Lachaise pour aller devant le mur des fédérés. On voyait quelques drapeaux noirs, en signe de recueillement, mais pas seulement. C'était un mouvement de colère, de révolte, qui au fur et à mesure de son parcours déchaînait sa rage, se faisait émeute et ressuscitait, pour un temps, les instants et les espoirs révolutionnaires mitraillés par les Versaillais.
5: On pense aussi au peintre David Wojnarowicz, mort du sida en 92, qui écrivait « J'imagine ce que ce serait si les amis manifestaient à chaque fois qu'un amant, qu'une amie ou qu'un inconnu mourait du sida. » Si à chaque fois, ses amis, ses amantes ou ses voisins emportaient son corps dans une voiture lancée à toute vitesse vers Washington DC, qui défoncerait les grilles de la Maison Blanche et pilerait net devant l'entrée pour déposer son corps sans vie sur les marches.
6: C'est un peu ce qui s'est passé avec Pierrot.
4: Ah, de Renaud, Pierrot, mon pote, mon frangin, mon poteau.
6: Non, pas du tout, non. Pierrot, un jeune ouvrier de Renaud. Il était Mao et s'est fait tuer par un agent de la sécurité du groupe. Un coup de pistolet. À son enterrement, 100 000 personnes, toute l'extrême gauche. Et pareil pour le poète Pablo Neruda au Chili, mort au début de la dictature de Pinochet. Plus de 1000 personnes bravent le risque de répression et entonnent l'international.
3: Ce temps de la politisation de la mort, il n'est pas révolu. Ces dernières années, on ne compte plus les marches blanches, les manifestations pour honorer un mort, faire son deuil ou demander justice. La plupart, elles sont restées locales et on n'en a peut-être même pas entendu parler. Mais il y en a d'autres où on y va, ou au moins on soutient. Les marches pour Adama, pour Naël, pour Idir, ou toutes les victimes de crimes policiers et racistes. Celles pour Rémi Fraisse ou pour Clément Méric. Et puis il y en a d'autres où on n'a pas très envie de mettre les pieds. La dernière en date étant celle pour honorer la mémoire d'un néo-nazi de Ranque à Lyon.
4: Chaque défilé, chaque procession a sa bande-son. À la musique binaire et militaire, au son du tocsin qui glorifie la mort, nous on préfère les sons qui racontent l'espoir, la lutte collective, les sensibilités, les sensualités, le contact des peaux qui se touchent, de l'amour sans cesse renouvelé, de la camaraderie incandescente, de la fin de la justice et de la soif.
1: Allez, stop, Tago. C'est l'heure du jukebox.
6: Jukebox. La mort. Jukebox. En musique.
7: Le jukebox. Jukebox. De Maïden.
8: gonfle. Ça fait 30 ans que je gonfle comme ça. Alors c'est bizarre, je gonfle depuis 30 ans et c'est pas encore fini d'être gonflé.
2: Ça fait 30 ans que je respire. Si jamais ça s'arrêtait là, quelle serait la dernière pulsation? Le dernier tempo des âmes qui vivent.
9: Are we the last living souls? Are we the last?
2: Mais surtout, mon dernier souffle, mon dernier soupir. Sera celui d'une diva.

0: Et toi, Kim, ce serait quoi la bande-son de tes derniers jours?
1: Ce qui me vient en premier, c'est quelque chose comme ça. Un truc mélancolique, qui fait bien générique de fin. Tu reviens sur ton passé, t'es nostalgique. Ouais, mais non. Je crois que ce genre de son, c'est bien pour les fictions. Dans la réalité, juste avant de fermer les yeux pour l'éternité, j'aurais envie de quelque chose de joyeux et d'intense. Comme Dumtana, dans Om Shanti Om. Et toi, Tago, il y a une musique que tu trouves mortelle?
2: J'ai pas... Le Mayday.
3: Mortel à en mourir. Ou mortel à se sentir vivant. Non, plutôt... Mortel à se sentir mortel, faire vibrer les échos de ma finitude et de ce qui la rend si précieuse.

0: Ça t'arrive, toi, Namé, de te sentir immortel?
1: Immortel? Immortel, moi, jamais. Enfin, si j'ai déjà senti ça, j'ai oublié. Les toujours se sont annulés un dimanche du joli mois de mai. Mais voici un petit secret. Même avant que la mort ne s'invite tout près, j'avais déjà une affection particulière pour les airs de piano très enjoués. Les chanteurs chats qui miaulent à t'en faire rigoler. Les récits euphorisants de paradis blanc et d'éternité.

0: si en plus la chanson joyeuse est bien rythmée.
1: Et l'énergie du désespoir.
0: Sois-en sûr, jusqu'au bout de la nuit, tu me verras danser. Dédicace à toutes les météorites passées trop vite.

0: En France, un défunt, c'est un produit marchand comme un autre. L'endeuillé, un client comme un autre. Aux côtés des télécoms, de l'électricité ou encore de la gestion de l'eau, l'organisation des obsèques est qualifiée de service public, industriel et commercial, autrement dit concurrentiel. Il existe une industrie du chagrin, et elle a de beaux jours devant elle.
1: Mais ça n'a pas toujours été comme ça. Pendant la Révolution française, l'objectif étant de mettre fin aux privilèges du clergé, les révolutionnaires instaurent les obsèques civiles. Bon, évidemment, Napoléon va revenir sur cette avancée et remet une partie des opérations funéraires dans les mains de l'Église. Mais dans le même décret, il instaure un monopole public pour le transport du corps, les maisons funéraires et l'inhumation. Cette prise en charge publique, notamment par les communes, va durer un sacré temps. C'est en 1993, que le coup de grâce est porté. Une loi met fin au monopole public et remet au centre la liberté de choix du consommateur. Depuis, la concurrence fait rage.
2: Souvent, on ne prépare pas les choses en amont. On tombe sur les pompes funèbres les plus proches. On est pressé, pas le temps de passer tous les services en revue. En moyenne, des funérailles coûtent en France environ 4 000 euros.
1: Le pactole annuel, partagé entre 4 000 entreprises, s'élève aujourd'hui à 3 000 milliards d'euros. Et il est appelé à grossir au fil du vieillissement de la population. Au nombre de 640 000 en 2024, les obsèques organisées chaque année pourraient dépasser les 800 000 d'ici 2050. Cette croissance assurée, une rareté dans le monde économique, suscite l'intérêt, croissant lui aussi, d'entrepreneurs, businessmen et financiers.
3: En France, ce sont deux marques qui gèrent le gros du pactole. Les pompes funèbres générales, PFG, filiale d'OGF, dont le F ne désigne pas funéraire, mais financement. Et Roc Éclair, filiale de Funécap, qui sont en concurrence frontale. Elles organisent une cérémonie funéraire sur trois en France. La gestion de la plupart des crématoriums, c'est eux. La fabrication des cercueils ou des appareils de crémation, encore eux. La formation des agents funéraires, encore et toujours eux.
4: Le 31 décembre 2020, en pleine seconde vague du Covid, alors que les restrictions sociales sont en vigueur et que la maladie a déjà tué 69 000 personnes en France, Aurélien Mestric, responsable d'OGF, jubile. Les équipes qu'il supervise viennent de dépasser un objectif considérable. Il partage la grande nouvelle avec ses équipes. Son mail s'intitule « Le million » en majuscule dans le texte pour faire part de son euphorie. Il écrit
5: « C'est avec un grand plaisir que je vous annonce que nous avons dépassé notre objectif budgétaire, le million. Cette performance, c'est la vôtre. La mortalité est un facteur que vous avez su exploiter pour tirer profit et dépasser nos objectifs. »
6: Depuis quelques années, des personnes tentent de faire exister une autre manière d'accompagner les proches des défunts. Réunies dans des coopératives funéraires, elles s'inscrivent dans ce qu'on appelle l'économie sociale et solidaire. En plus de fournir le service classique de pompe funèbre, elles revendiquent une rupture dans les pratiques. Écouter le souhait des proches, ne pas pousser à la consommation et faire des funérailles le plus écolo possible. Pour l'instant, elles sont contraintes dans leur pratique par le besoin de respecter la réglementation. En France, aujourd'hui, on est obligé d'avoir recours à un cercueil et si crémation il y a, à une urne.
4: Mais en parallèle de leur activité, les coopératives salariées et sociétaires essayent de provoquer le débat autour de nos manières de mourir. Ils et elles organisent aussi des temps d'échange pour donner accès aux droits funéraires à tous et faire leur propre promotion. C'est sur un temps comme celui-là qu'on est allé à la rencontre de la coopérative funéraire de Lyon, à la MJC de Ménival, dans le 5e arrondissement de Lyon.
7: Petite question. Est-ce que vous connaissez les deux modes de sépulture autorisés en France? C'est-à-dire, en fait, à la fin, ce qui peut se passer avec le corps d'une personne décédée? Inhumation et crémation. En effet, inhumation et crémation, donc c'est ce qu'il est possible de faire actuellement en France. Je vous mets une petite diapo et je vous dis un petit mot sur notre initiative citoyenne. Donc moi, je suis Julien Grouillet. Je suis le cofondateur de la coopérative funéraire de Lyon. La coopérative, ça montre qu'on est dans une démarche collective, qu'on est un groupe de citoyennes et de citoyens au départ qui a voulu s'intéresser à ce sujet-là. On s'y est intéressé soit parce qu'on avait une curiosité intellectuelle qui nous a guidés vers ça, c'était mon cas. Je travaillais auprès des personnes âgées et j'étais vraiment très intéressé par ces sujets-là parce que j'en parlais avec elles. Et pour d'autres personnes, ça a été l'organisation d'obsèques qui les ont confrontés à l'organisation de ce moment-là très singulier qui nous arrive à toutes et à tous à un moment dans notre vie et qui ont découvert comment ça fonctionnait, qui ont eu des interrogations, des expériences, entre guillemets, si on peut se permettre de dire, satisfaisantes parce que finalement elles ont répondu à ce qu'elles attendaient et d'autres moins satisfaisantes parce qu'il y a eu des couacs, par exemple, ou vraiment un mauvais dialogue avec un professionnel. Et donc, tout ce petit monde, ce petit groupe de départ s'est mis à réfléchir ensemble et à partager ses connaissances, ses points de vue, ses expériences. Et on a eu envie d'approfondir ça. Et en échangeant avec ces personnes-là, on s'est rendu compte que d'autres possibles étaient envisageables quand on s'intéressait aux funéraires. Envisager des obsèques personnalisées, on va voir comment on peut mieux connaître le droit et mieux connaître les possibilités pour avoir des billes par rapport à ça, mais aussi pouvoir transmettre ce qu'on sait. En l'occurrence, c'est le moment qu'on vit là, c'est un moment d'échange, il y aura de l'échange, là je parle, mais après on va discuter, un moment où on va pouvoir se questionner sur ce qu'on sait, sur ce qu'il est possible de faire, et finalement avoir de la connaissance supplémentaire par rapport à ça, et on l'espère pour vous, avoir davantage de capacité à agir quand vous serez confronté à ce moment-là, ou quand vous voudrez y réfléchir pour vous, pour savoir ce qui vous correspond. Donc c'est vraiment l'enjeu, c'est transmettre et échanger. Madame, vous avez une question.
8: Oui, vous venez de dire quelques secondes en arrière pour vider les cendres dans un même endroit. Est-ce que j'en déduis ou est-ce que j'ai loupé quelque chose? Elles doivent être... Je respecterai pas forcément ça, même si c'est la règle. Oui. Les cendres doivent être déversées dans un même lieu?
7: Oui. Entièrement. C'est ce que nous oblige la réglementation.
8: Et dans le même endroit aussi, par exemple, il y en a quelques-unes un peu dans le désert, quelques-unes un peu dans la mer.
7: Là, on en vient en fait à ce qui a du sens pour les personnes qui les réalisent en fait. Parce que finalement, pour moi, la vraie réflexion à avoir quand on organise des funérailles, qu'est-ce qui a du sens pour soi en fait?
9: Comment vous pouvez, vous, la coopérative funéraire, comment peut-elle m'aider à organiser ce que je veux?
7: Déjà, échanger avec vous, vous montrer le champ des possibles, vous préciser ce que permet la réglementation, ce qui est obligatoire et ce qui est facultatif.
9: Mais ça, je pense que j'ai bien compris. Enfin bon, parce que ça
7: après,
9: fait
7: voilà. Vous permettre de d'indiquer à vos proches, vous expliquer comment vous pouvez indiquer à vos proches que vous souhaitez passer par telle ou telle entreprise et peut-être par une entreprise coopérative, entre autres.
9: Parce que vous faites, vous aussi... C'est ça ma question. Vous n'êtes pas que...
7: Parce qu'en fait, on est une entreprise funéraire qui organise les obsèques complètes de A jusqu'à Z.
9: Moi, je m'appelle Christiane, je suis retraitée depuis 20 ans, j'ai été maîtresse d'école.
6: Est-ce que vous pouvez me dire pourquoi vous êtes venue aujourd'hui?
9: Eh bien, pour avoir un complément d'information sur ce qui va m'arriver et ce que je veux décider, puisque moi, je veux des choses qui me semblent un peu particulières. J'ai pas de famille, je suis fâchée avec tout le monde. Je veux surtout pas qu'ils viennent à ce moment-là, quoi. Alors, à la rigueur des amis, parce qu'il y en a quand même quelques-uns qui m'ont dit « Mais non, tu peux pas nous faire ça ». Il faut l'envisager pour faciliter les gens qui sont à côté de moi pour l'instant, peut-être qu'ils seront plus là à l'époque. Puis moi aussi, une certaine sérénité par rapport à ça, que vraiment je sois à peu près rassurée sur le fait que ça se passera comme j'en ai envie.
6: Qu'est-ce que vous avez pensé de ce temps d'échange collectif? Est-ce que ça vous a fait quelque chose?
9: J'ai trouvé ça intéressant et puis j'ai pu poser moi les questions. Donc j'ai eu les réponses et puis c'était intéressant d'entendre aussi les réactions de chacune. Je dis chacune parce qu'il y avait des femmes. C'est les femmes qui meurent en dernier souvent dans les villages français. Mais bon, je pense pas que ça soit la raison. C'est peut-être qu'il y a un côté affectif, pas laisser cette fin de vie à n'importe comment. N'importe, je pense que peut y avoir un peu un affectif féminin qui fait que mon compagnon, par exemple, ça lui est égal. Il sera plus là, ça le concerne. Enfin, ça le concerne, mais ça l'intéresse pas de savoir. C'est fou, mais je pense que les hommes ont peut-être moins cet intérêt. Il y a un côté féminin, ouais.
6: Vous en parlez pas tous les deux de cette question?
9: Jamais. Jamais. C'est, je sais qu'il. Alors, il va falloir que je leur pose les questions parce que je sais qu'il va être répandu, dispersé à un endroit et c'est un endroit où on a fait de la randonnée et je ne sais plus où c'est. Donc, il faut qu'ils me le reprécisent parce que je ne sais plus où c'est.
6: Et qu'est-ce qu'on peut vous souhaiter pour après votre mort?
9: Alors là, ça, je, pour moi, c'est fini. C'est fini, tout est fini. J'ai aucun espoir sur. Alors, j'ai été élevée dans la religion catholique complètement, mais c'est fini, ça, la vie éternelle et même retrouver. Je fais très très très rarement référence à maman là-haut. Je pensais que je serais beaucoup plus accrochée à cette idée-là, mais non. Ils sont partis, on a mis un tout petit peu de ses cendres, ce qui apparemment était illégal, à un endroit. Donc je sais où il y a un tout petit peu d'eux, parce que sinon ils sont dans les montagnes. Mais après, que ça se passe le mieux possible avant, le plus sereinement possible pour aller jusqu'au moment crucial. Mais après ça, non. J'aurais fait mon temps, j'aurais fait ce que j'avais à vivre ici, et puis voilà.
6: C'est un peu paradoxal parce que vous avez une idée très précise de ce que vous voulez pour vos funérailles, et en même temps vous dites une fois que c'est fini, c'est fini.
9: Ah bah oui, mais ce moment-là fait encore un peu partie de la vie, parce qu'il y a quand même tout l'environnement. Comme moi, il y a un tout petit peu de mes cendres qui va s'en aller, qui va franchir l'Atlantique et qui va s'en aller à un endroit précis où j'ai vécu longtemps et où j'ai eu un attachement très fort. Donc je tricherais. C'est sûr qu'il y a quelqu'un qui, en mon nom, va tricher et va prendre un petit peu de cendre pour le déposer à Montréal. Voilà, c'est sûr.
6: Ça fait un moment que vous pensez à ça ?
9: Oh, oui, ça fait un moment que je pense à ça. Qu'est-ce qui m'a orienté là-dessus ? Je ne sais pas, mais si, il y a une chose aussi, j'ai accompagné mes parents jusqu'à la fin de leur vie. Là, j'ai passé les derniers moments avec eux, voilà, et j'ai vu ce qui se passait. Et j'ai vu, et je me suis dit, moi, je ne peux pas vivre la même chose. J'ai pas de famille, j'ai pas de. Voilà, donc quand j'en parle avec les amis, ils sont même un peu offusqués de voir que je veux tellement continuer à être seule, même dans ça. Du coup, je suis revenue en arrière sur le fait que, il faudra qu'il y ait des amis, il faudra qu'il y ait quand même. Je peux pas leur faire ça. Et puis, il y a des choses, il y a très longtemps, je m'étais dit, je veux ça pour mes funérailles. Donc, cette musique-là, j'avais déjà en tête qu'un jour, il faudrait qu'on choisisse. Et celle-là, je vais la préciser, cette musique. Il y aura ça.
6: Je peux vous demander ce que c'est, la musique ?
9: Il y en a une, c'est un chœur qui chante comme des bruits de forêt. On entend les animaux, on entend les hurlements d'un loup. Puis une autre musique auquel je pense, que j'ai envie qu'il soit diffusé ce jour-là, c'est une musique à laquelle j'ai participé. Un chœur, c'est un hymne en anglais, par un compositeur actuel, que j'ai beaucoup aimé chanter, et j'aimerais faire entendre ça aux gens qui seront là. C'est de John Rutter. Yeah.

0: coup, j'en fais quoi de la quiche au saumon et du rosé pamplemousse?
1: Je sais pas, qu'est-ce que je te dise là?
0: Bah.
1: Et ta chemise à fleurs, on en parle?
0: Ouais, vas-y, ça va être de ma faute là.
1: Ah non, mais parce que c'est de la mienne peut-être?
0: Attends, c'est toi qui m'as dit ça au téléphone.
1: Mais n'importe quoi!
0: Mais je t'assure, tu m'as dit rendez-vous à la crémaillère de Thomas.
1: La crémation? Crémation?
0: Oui, bah. T'as qu'à articuler aussi.
1: On peut changer de téléphone.

0: Et vous venez d'écouter Mayday.
1: Et aujourd'hui, c'est moi qui parle. Oui, c'est moi qui parle. On a lu et adapté et mélangé avec des bouts de nos voix des textes de Jeff Clack, Feu Follet, et le bouquin Les Charognards, Pompe Funèbre, enquête sur le business de la mort.
2: On a écouté Compromat, Le Goût des Cendres,
3: et Hubert Félix Thiéphen, La Ruelle des Morts.
4: Là, c'est Geza Fulstein. Ce soir, autour des micros, il y avait Le Frigo, il y avait Tago, il y avait Kim, il y avait Namé, Pul.
1: Et Luigi ?
2: Et moi, je veux bien ça, mon enterrement.
5: Merci à Yassine Chaïb, Sabri Deloum et Salah Bariki.
0: Et merci aussi à Christiane et Pierrot pour leur participation.
5: Et ouais, et puis merci à tous les auditoristes.
4: À la semaine pro.
5: Et à pas les infos.

0: Bonjour Michel Jardelin.
1: Bonjour.
0: Et merci de cette proposition aujourd'hui, nouvelle mouture de polyphonie sacrée. Et à cet effet, nous nous plongeons en Italie au 17e, 18e siècle avec un compositeur, il ne faut pas confondre, dans la famille Melani, c'est pas voilà. Jacopo, le pionnier de l'opéra comique, c'est son frère.
1: C'est son frère, oui. Alors, c'est son frère, Alessandro Melani. Alors, c'est une famille assez aisée, même riche, et de musiciens. Alors, ces musiciens, bien sûr, le hasard de la vie voulut que l'un pape fut de la famille Rospoliosi. Cette famille et ce pape donc fut élu à Rome et devient Clément IX. Et Clément IX prit sous protection donc la famille Melani et en particulier Alessandro qui se trouvait à Rome et le pape donc lui attribua l'église Saint-Louis des Français où il fut maître de chapelle et c'était une des églises les plus importantes de Rome. Il lui attribua, parallèlement, pour le faire un peu travailler, aussi l'église Sainte-Marie-Majeure, qui était une église toujours à Rome, très très importante. Et là aussi, il fut encore maître de chapelle. Donc, il composa surtout de la musique sacrée, et en particulier, il nous est resté ses motets. Donc, je vous propose 5 motets de Alessandro Melani. Alors, le premier motet que nous écouterons, ça sera Litanie pour la Beata Virgine. Ensuite, Ave Regina Celorum. Ensuite, Clamenus and Deum. Le quatrième morceau sera O Voces Formidande. Et le dernier sera De Necessitatibus. Voilà, ces 5 motets donnent un peu une idée des capacités de ce compositeur, Alessandro Melani.
0: C'est parti.

0: Nous venons d'entendre, chers auditeurs, les compositions de cet Italien Alessandro Melani. Et ceci qui nous ramène en fin du XVIIe, début du XVIIIe siècle, et des motettis. Hein,
1: oui, des motettis, oui, voilà. Voilà pour cette séance de musique sacrée.
0: Merci beaucoup, Michel.
1: Et à la semaine prochaine.

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1: Et on s'intéresse maintenant à un lieu emblématique du territoire. Il est situé à Pont-en-Royan. Il s'agit de la Halle qui fête ses 40 ans. C'est à la fois un centre d'art et une médiathèque. Et nous retrouvons tout de suite en direct Giulia Turati, la responsable donc de ce lieu d'art, la Halle, à Pont-en-Royan, donc pour échanger sur ce sujet. Bonjour Giulia.
2: Bonjour.
1: Bonjour. Alors quand on parle de la Halle, je le disais Giulia, on évoque un lieu qui est un petit peu atypique. Comment est-ce qu'on pourrait le présenter ?
2: Il est présenté comme un lieu troglodyte, mais c'est vrai qu'il hérite d'une architecture très particulière, qui est particulière mais assez répandue à Pont-en-Royan. Donc effectivement, il y a ces centres culturels qui est visible du quai de la Bourne, moins visible de la place de la Halle. Il s'éniche suspendu comme ça entre l'eau et la montagne. Donc c'est effectivement un lieu qui est riche en rencontres artistiques et autres, mais qui a aussi des spécificités qui sont celles de son village. Donc avec une histoire aussi qui est beaucoup plus ancienne que l'ouverture de la Halle elle-même.
1: Et alors physiquement, quand on entre donc dans l'espace, comment est-ce qu'on peut décrire ça donc à nos auditeurs, à nos auditrices? Il y a donc deux espaces qui s'ouvrent à nous.
2: Ça fait, en fait, on l'a dit, en fait, nos 40 ans cette année, l'aménagement actuel, ce qu'on peut voir, date plutôt des années 80. Une époque, effectivement, où il y avait une volonté à l'échelle nationale de créer des espaces d'art et de culture en région. À l'époque, les maires de Pont-en-Royan, Yves Pillet, que certains de vos auditeurs ont connu de personne, pas moi malheureusement, mais en tout cas était une figure assez marquante du territoire, a eu la vision de créer dans son village de à peine milliers d'habitants, un pôle culturel d'excellence avec une médiathèque dès 86, hein, une médiathèque et des salles d'exposition d'art contemporain. Donc les toutes premières années, c'était plutôt le musée de Grenoble ou les Fracs Rhône-Alpes qui organisaient des expositions. Et puis à partir des années 90, l'espace d'art, en tout cas, ça s'est professionnalisé. Il y a eu des directions artistiques successives avec des beaux projets et des artistes qui aujourd'hui ont certaines renommées aussi. Donc ça a toujours été un lieu de proximité au plus près des habitants et des habitantes, mais aussi, un hub pour la création contemporaine depuis 86. Voilà.
1: Oui, parce qu'un centre d'art contemporain, c'est vrai, dans un village comme Pont-en-Royan, c'est plutôt rare, j'imagine.
2: Ben, c'est pas commun, on va dire. Il y a d'autres exemples, mais non, c'est quand même c'est quand même hardi, on va dire, hein, surtout dans ces années-là. Et je trouve, en tout cas moi, ça fait quelques années que j'y suis, je trouve qu'il y a un vrai attachement des visiteurs et visiteuses et qui ça va vraiment des tout petits qui commencent à venir. Avant l'école, visiter la Halle, et puis jusqu'à après. Ça touche vraiment, c'est un public qui est vraiment sur toutes les générations, et surtout ce que moi je trouve très touchant, c'est qu'on retrouve des jeunes enfants qui sont peut-être aujourd'hui parents et qui reviennent. Il y a quelque chose de très ancré dans l'esprit, les habitudes des habitants et habitantes, qui perdure et reste, je l'espère, pour les 40 voire 50 années à venir.
1: Oui, un vrai attachement à la fois localement, donc des habitants et des habitantes, c'est ce que je comprends, mais aussi un rayonnement qui va du coup au-delà de Pont-en-Royan.
2: Bien sûr, oui, parce que c'est vrai que nous, en tout cas, je parle évidemment plutôt de côté centre d'art, hein, forcément, pour ces points-là, mais c'est vrai que les artistes qui ont été accueillis toutes ces années, c'est des artistes qui ont, à travers des résidences, donc avec des temps aussi, des créations un peu plus longs, ils ont comment dire, appréhender les territoires. Et il y a des artistes qui aujourd'hui ont une très belle carrière. Il y a eu, je crois, dans les années 2000, des artistes comme Christian Lhôpital. Il y a eu Charles Frégier qui est passé par là, un photographe aujourd'hui qu'on retrouve dans pas mal de musées. Plus récemment, on a eu Nicolas Deban, Raphaël Abouanfini. Voilà, on est, certes, on est là pour les publics, mais il y a tout un rôle aussi qui est un peu plus caché d'accompagnement à la création, donc vraiment donner aux moyens aux artistes pour à la recherche et à la production d'œuvres. Et c'est vrai qu'il y a une longue tradition aussi, et ça forcément c'est dû aussi à la position du Centre d'art qui est dans un site à la fois naturel, magnifique, et puis avec une histoire assez riche. C'est vrai qu'il y a pas mal d'artistes toutes ces 40 dernières années qui ont... comment dire, qui ont créé à partir, ou en tout cas en prise directe avec les contextes qui est celui de là, à la fois géographique ou plus historique. Voilà. Et donc ça, c'est une richesse sûrement qui perdure et puis qui va bien au-delà aussi des frontières du village, parce que quand on crée une œuvre qui a cette situation-là, en tout cas qui est très ancrée dans son contexte de production, et après elle circule, bah forcément, bah c'est un peu le quotidien du village qui circule aussi ailleurs. Voilà. Donc là, je pense notamment, par exemple, à des œuvres. Je pense à Charlotte Charbonnel, en particulier, qui avait travaillé sur les paysages et les grottes du Vercors. Les œuvres sont rentrées dans une collection nationale qui est très largement diffusée. Et bah, du coup, il y a un peu de, il y a un bout de Vercors un peu partout qui se balade un peu au fil des prêts des œuvres. Ou récemment aussi, je pense à Léa Bourdin qui avait travaillé sur les forêts du Vercors. Et ben, ces forêts ont voyagé en Chine pendant une tournée d'une exposition organisée par l'Institut français à la fin 2025, début 2026. Donc voilà, ça peut aller vraiment très loin.
1: et alors la halle va accueillir à peu près combien d'expositions chaque année ?
2: On est autour des 4 dans nos salles principales, et puis il y a des projets parallèles, des résidences, de workshops aussi dans les établissements, des showcases, parce qu'on a un espace sur la place de l'Halle qui a plus vocation à des projets effectivement type sortie des résidences comme ça. Donc là on est plutôt entre 10 et 15 projets aussi un peu plus satellites par an.
1: Et alors, de quelle manière elles sont choisies, ces expositions ?
2: Alors, moi, je m'occupe aussi de la direction artistique. Donc, c'est moi qui fais un peu la veille, les repérages et la recherche des artistes. On construit des programmations un peu par année. Donc, c'est vrai que cette année 2026 est marquée par les 40 ans de la Halle. Donc, on a choisi des expositions qui résonnent soit avec thématiques qui reviennent souvent dans la programmation,

0: des artistes effectivement internationaux, nord-africains notamment, autour de des thématiques plus, on va dire, sociales, en tout cas de réflexion historique et sociale, voilà, à l'automne chez nous. Donc voilà, c'est plus son programmation hommage au travail qui a été accompli par plusieurs personnes ces dernières années. Donc c'est programmation hommage pour 2026, mais en général, il y a un peu une couleur qui teinte toutes les saisons des manières spécifiques.
1: Et alors, une petite question me vient concernant du coup l'équipe. Combien de personnes travaillent à la halle?
0: Ah donc avec moi, effectivement, toujours côté centre d'art, hein, il y a Jonathan Ferrara qui lui s'occupe plutôt des projets pédagogiques et de la médiation culturelle. La médiation culturelle aussi, en salle notamment, il y a des jeunes à un service civique chaque année qui nous rejoignent. Donc cette année c'est Amélie Delaye. Et on a, pour tout ce qui est la production de l'exposition et le montage des œuvres et de l'exposition, Servine Gorlier qui nous accompagne aussi lors de ces moments plus chantiers, on va dire. Voilà. Et puis côté bibliothèque, il y a Cédric Achard qui est responsable depuis un an et demi de la médiathèque, des Finchoué, bibliothécaire, avec Fabienne Alexandre aussi. Donc ils sont trois aussi côté bibliothèque, sachant que bon, la bibliothèque après fait partie d'un réseau intercommunal plus large. Donc il y a d'autres collègues qui ponctuellement viennent aussi à la halle.
1: Donc une belle équipe qui fait vivre ce lieu, donc qui s'appelle la halle. Et d'ailleurs, peut-être qu'on peut revenir sur ce nom. Pourquoi ça s'appelle la halle, tout simplement?
0: Alors, c'est un nom qui est historique, c'est-à-dire que sur la place de la halle, c'était l'emplacement du marché couvert, tout simplement. Un marché couvert qui après n'a plus, suite à la guerre, aux bombardements qui ont frappé le village et qui ont aussi affaibli les maisons suspendues qui étaient à cet endroit même, et qui sont ensuite définitivement écroulées plutôt dans les années 50. Il y avait un marché qui s'éteignait sur cette même place, qui à l'époque ne donnait pas, on voyait pas la rivière depuis, c'était fermé par d'autres maisons. Mais en tout cas, effectivement, le nom vient de ces structures et de ces usages qui avaient lieu sur la place. Et aujourd'hui, effectivement, on peut y accéder en descendant l'escalier pour entrer dans ces salles qui étaient effectivement, comme je disais tout à l'heure, des pièces de maisons suspendues qui étaient érigées à cet endroit. Voilà.
1: Et alors, entre donc la destruction de ce marché donc durant la Seconde Guerre mondiale et du coup la naissance du lieu d'art et de la médiathèque, je crois qu'il y a une petite anecdote qu'on a évoquée ensemble hors micro, qu'on pourrait raconter.
0: C'est assez curieux. En tout cas, la légende dit, c'est comme ça que ça m'a fait présenter, et je pense que comme toute légende, il y a un fond de vérité. Dans les années, effectivement, tout début des années 80, ils étaient en train de réaménager l'actuelle place de la Halle. Donc effectivement, il y avait déjà le balcon qui donnait sur la rivière, etc. Donc, grand travaux dans le village, et qui dit gros travaux aussi dit gros machines. Et il paraît qu'un des engins de chantier s'est enfoncé. Littéralement, le sol de la place s'est effondré. Et donc, c'est à ces moments-là qu'on a redécouvert, en quelque sorte, ces pièces, ces volumes, ces espaces. Et justement, c'est les maires du village de l'époque, Yves Pillet, qui a eu l'idée de réhabiliter, rénover et redonner en quelque sorte au village ces salles qui étaient condamnées depuis 40, 50 ans, quoi. Donc c'est une histoire presque d'une découverte fortuite, mais qui était plus que bienvenue pour pouvoir créer un pôle culturel d'excellence au cœur même du village. Donc c'est pour ça aussi que quand on rentre, on a une première partie de l'architecture qui est un peu plus moderne, parce qu'effectivement récemment, il y a eu un travail de rénovation et des mises un peu aux normes d'aujourd'hui. Mais puis, les plus on va, par exemple, dans nos deux dernières salles d'exposition, ou même dans l'auditorium qui accueille

0: Il y a différents événements voilà, liés à des conférences ou aux films. Bah là, on voit bien les côtés plus souterrains, les côtés un peu caves, des pièces voûtées avec des beaux arrondis. On retrouve un peu l'architecture des pierres qui pouvaient être celles des maisons de l'époque. Donc c'est un peu un contraste et que moi, personnellement, j'aime beaucoup. Beaucoup d'artistes aussi qui investissent les salles un peu plus, les deux plus petites salles troglodytes aiment beaucoup aussi. Donc un petit côté, une petite signature d'architecture qui rend ces lieux encore un peu plus particuliers.
1: Oui, un lieu assez unique. Et avant de parler donc du programme spécial pour les 40 ans donc de la Halle, peut-être qu'on peut rappeler brièvement les conditions d'accès aux lieux d'art, peut-être les horaires et les tarifs.
0: Bien sûr, ouais. Bah, tout est gratuit, c'est très simple. Donc il faut juste venir aux bons horaires et puis vous serez accueillis toujours avec le sourire d'ailleurs. Et donc l'entrée, on a dit, c'est libre. Et pour les horaires, il y a deux choses à retenir. C'est-à-dire le mardi et le vendredi, c'est que l'après-midi, des 16h, enfin, après-midi soirée, des 16h à 19h. Et puis, tous les mercredis et tous les samedis, des 9h à midi, et puis des 14h à 18h. Et puis, évidemment, pour les groupes notamment, c'est sur rendez-vous pour des visites particulières. Voilà. Et par contre, comme je le disais tout à l'heure, depuis quelques années, on a un espace vitré sur la place de la Halle, c'est notre showcase. Et ben là, du coup, c'est tous les jours, à minuit, comme à
1: Il
0: 3 heures
1: suffit de
0: du
1: passer devant.
0: matin, à midi. C'est quand vous passez devant, vous verrez, au gré de la lumière, forcément. Mais voilà, ça, c'est accessible tout le temps.
1: Voilà pour les infos un peu pratiques. Et peut-être qu'on peut rentrer maintenant dans le vif du sujet, Julia. Donc, on échange aujourd'hui notamment parce que la Halle donc va fêter ses 40 ans. Et à cette occasion, donc il y a un programme spécial qui est mis en place. Quel est le programme?
0: Oui, tout à fait. Donc, comme je le disais tout à l'heure, on a un cycle des 40 ans, on va dire, tout au long de l'été. Donc, pour nous, ça démarre les vendredis 22 mai à 19h avec l'ouverture de l'exposition Festivement Vôtre, qui est une exposition collective, donc avec une petite dizaine d'artistes de plusieurs générations qui, à leur manière, travaillent le thème de la fête. Ça peut avoir des résonances en termes vraiment des fêtes anniversaire, hein, mais aussi il y a des œuvres qui évoquent plus la fête foraine, et puis il y a une installation notamment qui conclut l'exposition qui est vraiment plutôt niveau boîte de nuit. Donc c'est assez varié, mais chaque œuvre et chaque univers artistique à sa manière aborde qu'est-ce que ça veut dire faire la fête, qu'est-ce que ça veut dire célébrer ensemble. Donc c'est un peu la thématique globale de cette exposition. Donc elle, je le disais, ouvre les 22 mai. Et puis, on a un gros week-end vraiment où là, c'est la fête. On parle pas de fête, mais on fait la fête, qui est organisée avec la bibliothèque, donc la médiathèque intercommunale, mais en partenariat aussi avec l'École des Beaux-Arts, les AD Valence, et surtout l'association Calcaire, qui est une association de diffusion de musique électro d'Aléroïen, une jeune association pontoise aussi, qui interviendra plutôt pour la partie concert qui clôt les week-ends. Mais effectivement, on ouvre nos portes le vendredi 12 juin. À 18h, avec une visite de l'exposition que je ferai, avec une déguisothèque aussi qui sera ouverte pour pouvoir mieux plonger dans le thème de la soirée que je vais, voilà, que je vais vous présenter dans quelques instants. On aura forcément qui dit fête, qui dit ouverture des portes. Il y a un moment de discours pour vraiment lancer les festivités avec un buffet, parce que voilà, je crois de plus convivial que partager un verre et grignoter quelque chose ensemble. Et puis doucement, on arrivera à 21h avec un ciné drag show par les collectifs Les Enfants de Diane, un ciné drag sur Titanic. Donc voilà, Titanic, je pense que le film, on n'a pas besoin de le présenter. Et là, ça va être vraiment en performance burlesque où voilà, les performeurs réinterprètent de manière vraiment assez décalée et drôle ces films des années 90, voilà, avec tout ce qu'il peut y avoir de clichés qui sont véhiculés aussi. Et puis surtout, les particularités de ces types d'événements, c'est d'être dans quelque chose vraiment d'un peu global. Donc les publics est interpellé, les publics va être aussi va participer à quelque sorte à la performance. Et donc on a vraiment hâte d'être à ces moments-là pour être dans quelque chose de plus effectivement de démarrer notre week-end avec quelque chose de drôle. Voilà, encore une fois je le dis, c'est un week-end pour faire la fête.
1: Et tout un week-end donc, parce que la fête va se poursuivre, c'est ça le 13 juin aussi?
0: Tout à fait, tout à fait. Donc on va commencer le 13 juin au matin. Au matin, on démarre avec la compagnie cyclique qui nous propose un marathon littéraire. Donc il y a un livre qui a été choisi qui est Sauvage de Julia Kernino. Un livre qui va être lu à tour de rôle par les comédiens de la compagnie, mais surtout les curieux, les curieuses des passages. Donc c'est une performance littéraire et d'interprétation collective et qui va durer jusqu'à 18h sans interruption et qui va être aussi rediffusée sur des postes radio à la halle bien sûr, mais aussi dans le village. Donc c'est vraiment un leitmotiv et un bon son presque, j'ai envie de dire, des fonds qui va ponctuer toute la journée du samedi. Il y aura aussi des moments dégustatifs qui sont inspirés directement du livre, avec des ateliers cuisine et puis des moments plus de dégustation aussi tout au long de la journée. Et puis, Radio Royan, on vous accueille et on animera un plateau, enfin, vous animez un plateau radio à 10h15 sur la place de la Halle, pour retracer avec nous et avec, pareil, les personnes qui ont envie de partager un souvenir ou un anecdote de ces 40 dernières années. Donc l'idée, c'est d'avoir un moment plus historique, rétrospectif, mais encore une fois, au plus près aussi de ce qui est le vécu des gens aussi, pas justement en termes de la programmation qui a été faite cette année, toute cette année, donc à 10h15.
1: Et à noter que ce plateau radio, j'ajoute, aura lieu en direct, donc c'est vrai qu'on pourra l'écouter donc aussi sur les ondes de Radio Royan, donc à 10h15 le 13 juin.
0: Oui, voilà, on a hâte en tout cas. Et puis, il y a en fin de matinée, il y a plus des activités pour les enfants avec des lectures d'histoire par mes collègues les bibliothécaires. Ça, c'est plutôt une activité pour les 3-10 ans. Et je le disais, il y a des ateliers cuisine qui sont proposés autour du livre Sauvage. Et donc, à partir des 10h, les personnes qui le souhaiteront pourront mettre la main à la pâte pour préparer un buffet littéraire et gourmand qui sera à déguster collectivement à partir des midi. La matinée est un peu rythmée par ce type d'activité. Et puis, on réattaque à 14h30 avec plutôt un atelier en lien avec l'exposition. Qui est animé par mon collègue Jonathan Ferrara, qui proposera aux personnes qui auront envie de passer là, de créer un gâteau d'anniversaire, de garnir un gâteau d'anniversaire, sous forme d'une petite sculpture qui résonnera aussi avec des sculptures qui sont dans l'exposition. Donc c'est un atelier qu'on appelait Pimp My Cake. Donc chacun pourra répartir après avec son gâteau d'anniversaire sculpture après cet atelier. Il y a 16h30 un autre moment de lecture pour les plus petits. Et puis on arrivera à 18h avec la fin du marathon littéraire, vraiment la ligne d'arrivée de cette performance d'endurance qui marque un peu les débuts de la soirée. Et à 18h30, on accueille les étudiants et les étudiantes de l'ESAT Valence qui nous présenteront une performance dégustative autour des plantes. D'ailleurs, la performance s'appelle « Les goûts des plantes ». Et voilà, ce sera le moment de découvrir, de dîner qu'ils auront préparé, mais justement de vivre le moment du buffet, certes convivial, mais aussi comme un vecteur de pour qu'on puisse partager des histoires, des récits, voire des recettes. Donc effectivement, qu'est-ce que à partir de quelque chose qu'on déguste et que eux ils auront préparé, donc forcément nous raconterons aussi un peu ces process, comment on peut créer du lien et on peut aussi échanger à partir de cela. Donc ça c'est une performance vraiment à l'heure de l'apéro. Et puis, à 20h, la soirée commence sur la place de la Halle avec la programmation imaginée par les collectifs calcaires, donc avec plusieurs groupes et DJ qui se succèdent sur scène. Il y a un groupe suisse plutôt de pop, Citron Citron, qui démarre vraiment à 20h. Puis on a INCR, qui est un groupe grenoblois plutôt, qui est vraiment de live électro. Et puis un DJ set par DJ Cléo plus tard dans la soirée. Et tout ça est accompagné aussi par un VJing de Simon Chesnat qui va habiller les façades de la place de la Halle avec des images qu'il aura créées, mais qu'il aura aussi créées avec les publics en tout début de soirée, parce qu'il y a un atelier participatif de visio-phare, de mapping collaboratif en quelque sorte. Donc plein d'autres surprises à découvrir dans la soirée aussi. Voilà.
1: Eh bien, un beau programme donc pour ce 12 et 13 juin pour fêter les 40 ans de la Halle. Peut-être qu'on peut dire un mot, alors c'est une date un peu plus lointaine, mais sur le 4 septembre.
0: Oui, c'est vrai que tout le cycle festif se termine aussi les 4 septembre, avant-dernier jour de l'exposition, où on projettera un film qui est Félix en Wonderland de Marie Lozier. Donc Marie Lozier qui présente une autre œuvre dans l'exposition, mais qui est par ailleurs, et peut-être avant tout, cinéaste. Et donc elle est peut-être plus connue pour ses documentaires que pour ses documentaires d'auteur que pour son travail plastique. Mais en tout cas, on va projeter Félix en Wonderland qui suit la figure de Félix Rubin, qui est un des DJ de la scène berlinoise, underground, mais assez connu. Et donc c'est un peu un film qui retrace la rencontre entre deux artistes et vraiment à ne pas perdre, donc à ne pas rater, les 4 septembre à partir des 18h. Et peut-être avec d'autres surprises, mais sur lesquelles on ne peut pas trop communiquer encore, mais
1: c'est
0: voilà,
1: un peu tôt.
0: En tout cas, un moment de fin de ce cycle, les 4 septembre, à la rentrée.
1: Bon, le bouquet final donc de cette programmation donc à l'occasion des 40 ans de la Halle, et c'est Julia Tourati qui, je le rappelle, est responsable du lieu d'art la Halle à Pont-en-Royan, donc qui nous détaillait toute cette programmation et qui nous parlait donc également de l'histoire de ce lieu. Et bien un grand merci Julia d'avoir été en direct avec nous aujourd'hui donc dans l'émission Micro-ondes.
0: Merci et à bientôt.
1: À très bientôt.
0: À la Halle.
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1: Focus aujourd'hui sur l'association Super Maman, une association qui propose un soutien aux mamans pendant leur postpartum, c'est-à-dire juste après la naissance de leur bébé. Et on retrouve tout de suite en direct Océane Chazot qui coordonne l'association dans la Drôme. Bonjour Océane.
3: Bonjour.
1: Océane, donc je le disais, tu coordonnes cette association Super Maman dans la Drôme. Peut-être que tu peux commencer par nous la présenter.
3: Oui, bien sûr. Donc l'association a été créée en 2015 en Suisse. Elle a ensuite été exportée en France. Notre but est d'apporter un repas. Enfin, ce sont des bénévoles qui peuvent apporter un repas à des jeunes mamans, qui sont les mamans avichonnées. Les mamans avichonnées, ce sont de jeunes mamans qui soit sont enceintes, soit ont un bébé de moins de 6 mois. Ça peut être n'importe quelle maman, qu'elle soit en couple, qu'elle soit célibataire, peu importe. Et moi, je m'occupe de la Drôme.
1: D'accord. Et donc, c'est une association qui existe depuis longtemps ?
3: Depuis 2015.
1: Depuis 2015 déjà, d'accord, donc près de 10 ans. Et donc la Drôme, est-ce que la Drôme a tout de suite été un département qui était occupé par l'association, ou est-ce que c'est assez récent comme développement?
3: Alors non, ça a été depuis quasiment le début, puisque la France a été séparée par chaque département. Et ensuite, il y avait... Alors au début, il n'y avait pas une maman qui coordonnait un département, mais petit à petit, ça a fonctionné comme ça. Mais voilà, ça a été national tout de suite par département.
1: Et donc l'idée, tu le disais, donc c'est de prendre soin de ces mamans donc pendant leur postpartum. Peut-être qu'on peut rappeler à nos auditrices, à nos auditeurs qui sont pas familiers avec ce terme, de quoi on parle quand on parle de postpartum.
3: Bah, de jeunes mamans qui viennent d'accoucher et qui sont dans un moment où elles sont plutôt vulnérables avec la chute d'hormones, la fatigue, l'accouchement, voilà.
1: D'accord. Et ça peut, donc c'est une période qui dure environ combien de temps après la naissance?
3: J'ai envie de dire que ça dépend des mamans.
1: Oui, j'imagine. Mais ça peut durer plusieurs mois, par exemple?
3: Oui, bien sûr. Bien sûr. C'est pour ça que nous, on propose aux mamans qui ont des bébés jusqu'à 6 mois. Parce qu'on sait que même quand les bébés ont 5-6 mois, c'est encore une période un peu, qui peut être encore un peu difficile.
1: D'accord. Et est-ce que tu penses que justement ce postpartum, c'est une période dont on parle facilement aujourd'hui? Est-ce que c'est quelque chose qui est un petit peu démocratisé, ou est-ce qu'au contraire ces jeunes mamans n'osent pas trop forcément parler de leurs difficultés, les difficultés qu'elles peuvent rencontrer après la naissance?
3: Alors je pense qu'on commence à en parler petit à petit, mais que c'est encore loin d'être assez discuté et assez connu, et surtout assez pris en compte. Je pense que les mamans entre elles peuvent se comprendre et se soutenir, mais que pour le reste des générations, c'est encore compliqué à comprendre.
1: D'accord. Et alors, tu parlais donc de ce que peuvent offrir donc ces mamans cadeaux aux mamans habichonnées. Donc tu parlais éventuellement d'un repas, c'est ça qui est fait maison, et d'un temps de discussion. Est-ce que tu peux nous détailler un petit peu qu'est-ce que ça va recouvrir ce bénévolat?
3: Alors, il y a une maman cadeau par semaine en général qui vient voir la jeune maman. Le but premier, c'est d'apporter un repas fait maison afin de la soulager, qui a un moment par semaine où elle n'a pas besoin de cuisiner. Et ensuite, elles peuvent prendre un moment pour échanger, pour discuter. Ça, c'est pas obligatoire. C'est selon si la maman a bichonné, en ressent le besoin, si elle en a le temps. Mais la base première, c'est d'apporter un repas.
1: D'accord. Et les mamans donc qui choisissent d'être bénévoles, les mamans cadeaux, qui sont-elles en général?
3: La plupart du temps, ce sont des mamans elles-mêmes. Il y a aussi des anciennes mamans habichonnées qui sont devenues mamans cadeaux. Après, ça peut être des grands-mères ou encore des femmes qui n'ont pas encore d'enfants. Mais ça, c'est quand même plus rare. Et il peut y avoir des papas.
1: Ah, ça arrive aussi également, donc qu'il y ait des papas.
3: Mais c'est vraiment très rare, mais ça arrive.
1: Donc ça peut être un appel aussi si vous êtes papa ou si vous êtes un homme tout simplement et que vous souhaitez vous aussi offrir ce temps cadeau, voilà, n'hésitez pas à contacter l'association. Et donc on parlait aussi donc des mamans habichonnées qui reçoivent donc ce repas et ce temps partagé. Comment l'association va repérer entre guillemets ces jeunes mamans isolées?
3: Alors c'est pas nous qui allons vers elles. Nous on prospecte beaucoup, donc on va en parler aux sages-femmes, aux hôpitaux. Sur les réseaux sociaux, ça marche beaucoup. On explique aux mamans comment s'inscrire. En général, elles s'inscrivent beaucoup pendant la grossesse, vraiment parce qu'elles ont un peu plus de temps, qu'elles sont plus à l'aise. Mais on ne va pas les contacter directement, elles.
1: D'accord. Et est-ce qu'il y a des critères en particulier donc, pour bénéficier de ce soutien de l'association?
3: Non, aucun. Ça peut être absolument n'importe quelle maman. Donc on s'arrête, on a mis une limite au bébé, enfin que le bébé ait 6 mois. Mais dans certains cas, si la maman est vraiment dans une situation précaire, on peut organiser un bichonnage si le bébé est un peu plus vieux.
1: D'accord. Et quels sont les retours des bénévoles? Qu'est-ce que ça apporte d'un côté comme de l'autre, donc ce lien qui va se créer?
3: Alors en général, les mamans cadeaux, donc les bénévoles, sont ravis d'apporter cette aide. Elles ont une part où elles se sentent un peu utiles. Ça leur permet aussi de rencontrer des mamans et de pouvoir discuter, échanger avec elles, partager leur expérience aussi. Et puis c'est toujours un peu gratifiant de se dire qu'on apporte de belles choses à une jeune maman. Et pour ce qui est des mamans avichonnées, c'est pareil, en général, elles sont super contentes de pouvoir rencontrer des mamans, de pouvoir discuter avec elles. Des fois même, elles gardent contact ensuite. Et puis oui, c'est vrai que ça les soulage et ça permet aussi d'éviter un isolement social.
1: Oui, et puis c'est sans doute une manière également de prendre soin d'elles, tout simplement, alors qu'elles sont occupées à prendre soin de leur bébé aussi. Et alors, comment est-ce qu'on peut devenir à la fois donc maman cadeau ou maman abichonnée?
3: Alors, dans les deux cas, il suffit de s'inscrire directement sur le site des super mamans. Pour qu'il y ait des mamans cadeaux, donc les bénévoles, il y a une adhésion d'un euro. Et pour les mamans abichonnées, absolument pas. Et lorsque vous vous inscrivez, nous ensuite, on vous accueille. Et on organise soit le bichonnage, soit on accueille la maman cadeau en tant que bénévole.
1: D'accord. Et je voyais donc sur le site qu'il y a également des mamans contact. Qu'est-ce que c'est exactement?
3: Alors, les mamans contact, c'est exactement ce que je suis. C'est-à-dire que c'est la personne qui va s'occuper de son département. Donc c'est elle qui aura pour rôle de prospecter, d'organiser le bichonnage, d'accueillir les bénévoles, les mamans abichonnées. Voilà, c'est vraiment celle qui s'occupe de son département.
1: Et alors, aujourd'hui, donc, dans le département, tu le disais, c'est toi donc, qui coordonne, qui est donc cette maman contact et qui va coordonner l'association. Est-ce que tu saurais me dire combien de personnes participent aujourd'hui à l'association dans la Drôme?
3: Oui, bien sûr. Alors déjà, on est trois mamans contact maintenant. J'ai de la chance d'avoir deux mamans qui m'ont rejoint pour m'aider. En tant que bénévole, on en a à peu près 150. Mais sur les 150, on en a 30 qui sont vraiment actives. Et pour ce qui est des mamans abichonnées, ça change. On peut en avoir beaucoup, beaucoup moins. Ça dépend vraiment des périodes. Là, par exemple, on n'a pas spécialement de mamans abichonnées, mais on sait qu'il y en a beaucoup qui vont accoucher cet été. Voilà, ça dépend vraiment des périodes de l'année.
1: Et alors, plus spécifiquement sur notre territoire à nous, donc le Royan-Vercors, est-ce que tu saurais aussi dire donc si l'association est particulièrement active?
3: Non, elle n'est pas beaucoup.
1: Pas beaucoup pour l'instant.
3: Non, c'est encore une zone qui n'est pas très, très... ou peut-être qu'il n'y a pas assez de prospection, je n'en sais rien, mais en tout cas, on n'a pas beaucoup de bénévoles ou de demandes.
1: Ben c'est peut-être d'ailleurs un premier pas d'en parler aujourd'hui à la radio, donc ça peut être un appel qu'on lance à nos auditeurs, à nos auditrices. Si vous souhaitez à la fois donc contribuer, devenir donc maman cadeau ou alors recevoir ce repas et ce temps donc de partage de la part des mamans cadeaux, voilà, n'hésitez pas à vous rendre sur le site de l'association Super Maman. Et Océane, si on revient un petit peu à toi, quel est ton parcours en fait? Pourquoi avoir choisi de rejoindre cette association?
3: Alors moi, c'est quand j'ai accouché, je suis maman solo, et à l'hôpital, on m'a parlé de cette association. Du coup, je me suis inscrite et j'ai été moi-même maman abichonnée. C'est comme ça que je suis rentrée dans cette asso. Donc on m'a abichonnée, j'ai eu peut-être 5 passages de maman cadeau. Et quand je suis sortie de ma période de postpartum, quand ça allait un petit peu mieux, j'ai décidé de devenir maman cadeau. Donc j'ai eu la chance de bichonner plusieurs mamans. Et l'année dernière, à peu près vers l'été, je me suis proposée d'être maman contact, de soutenir en fait la personne qui était déjà maman contact. Et c'est comme ça que je suis devenue la référente de la Drôme. Petit à petit, et je suis toujours maman cadeau d'ailleurs en parallèle.
1: Et est-ce que c'est un bénévolat qui te prend beaucoup de temps?
3: Alors l'avantage, c'est qu'on choisit les bichonnages qu'on veut faire. Donc si par exemple c'est une période où on n'a pas envie, où on ne peut pas, on n'est pas du tout obligé. Et une fois qu'on s'est inscrite, le temps qui nous est nécessaire, c'est le temps de préparer le repas et ensuite d'aller voir la maman. Donc je dirais une demi-journée pour ce qui est du bichonnage en lui-même.
1: Et est-ce que tu as une anecdote particulière qui te revient en mémoire quand tu penses à toutes ces mamans que tu as rencontrées?
3: Là, tout de suite, non.
1: Rien de spécial?
3: Non.
1: Est-ce que tu vois des points communs souvent aux mamans donc qui viennent juste d'accoucher, des sujets de préoccupation qui vont revenir très fréquemment, par exemple?
3: Non, absolument pas. C'est vraiment des mamans qui sont vraiment de tous les milieux et qui sont vraiment très, très différentes. Ça peut être n'importe quel sujet, et ça peut aussi être des mamans qui sont très bien entourées et qui sont dans un quotidien plutôt calme. Donc vraiment on a un petit peu de tous les genres.
1: Oui, c'est l'occasion, j'imagine, pour toi aussi, du coup, de rencontrer tout type de mamans de tous horizons que peut-être tu n'aurais pas eu l'occasion de rencontrer par ailleurs.
3: Tout à fait, et puis de se rappeler que le postpartum n'est pas évident ni pour celles qui sont seules, ni pour celles qui sont en couple. Voilà, en fait, on est toutes un peu dans le même bateau après un accouchement.
1: Oui, c'est une période de fragilité, sans doute, et c'est très important, effectivement, d'avoir du soutien dans cette période-là. Eh bien, merci beaucoup. Donc, Océane, je le rappelle, Océane Chazot, qui coordonne l'association Super Maman dans la Drôme. Donc, une association qui vient en soutien aux mamans après la naissance de leur bébé, donc en postpartum. Alors, Océane, la liaison n'était pas très, très bonne. On était par téléphone en direct aujourd'hui. Donc, j'espère que nos auditrices et nos auditeurs ont pu quand même entendre toutes les choses intéressantes que tu nous as partagées. Et puis, sinon, on aura sans doute l'occasion de se reparler, j'espère. Donc, peut-être pour inciter des personnes du Royaume Vercors à rejoindre l'association. Merci beaucoup à toi en tout cas et très bonne journée.
3: Merci, bonne journée.
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4: Marie-Christine Verneret, bonjour.
5: Bonjour.
4: Merci de répondre à nos questions pour un bel événement qui se trame du côté de la chapelle en Vercors. Un nouveau souffle de culture pour l'association Vent du Vercors qui se déroulera ce samedi soir avec, semble-t-il, une certaine quête initiatique de petites femmes pour l'intituler et la personne dont il sera question dans la salle des fêtes de la chapelle en Vercors. Un spectacle multidimensionnel que nous allons détailler en votre compagnie. Vous êtes membre active et cela ne se dément pas la lueur de ce communiqué de presse qui fait part bien d'un bon nombre de personnes intervenantes pour ce spectacle. Petite femme, je vous laisse bien présenter la teneur de ce qui va se dérouler ce samedi soir pour un spectacle avec musique et bien entendu voix.
5: Oui, donc c'est un spectacle qui est porté par le groupe vocal Tant que ça chante, qui est composé de 20 choristes, deux musiciens et un conteur, et sous la direction artistique de Laurence Giorgi, qui est connue sous le surnom de Loul. Et Laurence fait partie, entre autres, du groupe Évasion, qui est très connu surtout dans la Drôme, qui existe à peu près depuis 30 ans, qui est composé de 5 femmes originaires de Romans et qui chantent ensemble depuis l'âge de 15 ans. Et elle fait partie aussi du groupe Malinka, qui est aussi de plus en plus connu dans notre région. Alors, le spectacle, c'est un voyage musical qui est inspiré de l'œuvre de l'auteur Sophie Kéroni, et qui s'appelle Petite Femme. Alors, en fait, c'est un projet artistique qu'on travaille depuis environ un an et demi à Montméran. On se retrouve une fois par mois, donc à Montméran, et on est 6 choristes du plateau du Vercors à y participer. Donc ce spectacle réunit à la fois des voix, de la musique, un conte, et puis aussi de la sculpture autour du livre. On peut dire aussi que c'est une création collective. Nourrie en fait de chants du monde, de musique, et avec en plus un apport visuel, parce qu'il y aura sur la scène 3 sculptures du sculpteur Vincent Tournebise, qui habite à côté de Romans. Donc les chants seront ponctués par la lecture du livre Petite Femme. Et ça sera lu par le conteur Marc Reiselmann. Voilà, donc il y aura aussi des musiciens professionnels, Florian Gilles à la guitare et Jean-Marc Michel à l'accordéon. Donc je rappelle, la mise en scène et en musique est faite par Laurence Giorgi. Voilà, il y aura une petite restauration, une buvette, un petit peu avant le spectacle, à partir de 18h30. Bon, je peux dire aussi qu'cette année, on effectue une petite tournée sur le Drôme Isère. On a commencé à chanter, on a donné un concert en avril à Cré. Samedi prochain, on sera à la chapelle. Et si les personnes ne peuvent pas venir nous entendre, on redonne un autre spectacle le lendemain à 17h à l'église d'Autran. Et puis on sera également à Valence, on chantera à Valence le 21 juin lors de la fête de la musique. Le spectacle passe aussi en octobre prochain au théâtre de Valence.
4: C'est une belle itinérance. D'une part, eh bien effectivement, cette petite tournée avec ce spectacle Petite Femme, tout comme aussi le cœur de ce projet, et ce texte poétique, on la rappelle, de Sophie Kéroni, qui nous emmène dans différentes ambiances, des reliefs de territoire. Ça donne aussi des dimensions assez distinctes et puis beaucoup d'imagination pour ce qui concerne la musique et puis aussi l'interprétation de cette petite femme qui part à la recherche d'un certain rêve fugace.
5: Oui, oui, c'est très en lien en fait avec ce qu'on chante aussi. Et cette petite femme, c'est vrai, part à la recherche de, elle a perdu son rêve, elle part à sa recherche. Donc, en chemin, elle rencontre la nature, tous les éléments de la nature qui vont la soutenir dans sa démarche, l'encourager, lui faire affronter ses peurs. Et elle retrouvera à nouveau son rêve. Donc c'est un petit peu l'idée, c'est un petit peu le thème du livre.
4: Le livre de Sophie Kéroni, c'est bien cela,
5: oui.
4: Donc qui vous a, semble-t-il, bien séduit pour la mise en scène. Qui est-ce qui a fait que cette œuvre de Sophie Kéroni, justement, émerge dans votre projet? C'est un coup de cœur?
5: Alors,
4: que vous avez
5: je pense que c'est son décoriste du groupe là qui a eu cette idée. Parce que c'est vraiment ce projet est plutôt collectif. On a fait des recherches parce qu'on chante depuis pas mal de temps. Et puis on avait de monter un spectacle un petit peu original. Et donc des personnes du groupe se sont ont réfléchi ensemble avec notre chef de chœur, donc Laurence, pour essayer de voir comment sur quel socle on pouvait monter notre projet. Et une des personnes a eu l'idée de que ce soit à partir de ce livre qui nous a toutes et tous séduits. Bon, je dis tous, enfin tous, on est 20 choristes dont un homme et 19 femmes. Donc j'ai souvent tendance à dire toutes, mais non, il ne faut pas dire toutes.
4: Beaucoup d'ambiance, en tout cas, pour ce spectacle. Outre les sculptures de Vincent Tournebise, il y a des successions d'ambiance en son, en lumière, que vous avez même apporté au spectacle.
5: Oui, c'est vrai. Ce qui est intéressant, c'est qu'on chante, ce sont des chants du monde, donc on va entendre aussi bien de l'espagnol, du yiddish, de l'arabe, de l'italien, de l'occitan, du tzigane, de l'albanais. Enfin, voilà, donc c'est ça. Ça apporte aussi une couleur très intéressante au spectacle.
4: Alors pour cette jolie proposition, rendez-vous dans la salle des fêtes de la Chapelle en Vercors ce samedi 16 mai,
5: oui,
4: à partir de 20h, mais on pourra anticiper et même se retrouver avant.
5: Voilà, et aussi on peut réserver aussi sur Hello Asso. Ou par SMS, je vous donne le numéro de téléphone,
4: oui,
5: aussi, 06 03 73 74 81, et l'entrée est de 10 euros.
4: Et puis donc vous précisiez Hello Asso.
5: Hello Asso.
4: En saisissant Petite Femme, on peut y arriver
5: petite
4: assez facilement.
5: Petite Femme, voilà. On est sur le site de l'Office du Tourisme aussi, il y a le détail du spectacle aussi.
4: Merci beaucoup, oui. Marie-Christine Verneret.
5: De rien, merci à vous. Merci beaucoup.
4: Et puis, bon vent aussi pour la suite, dans cette perspective culturelle, peut-être encore au cours de l'année. Vous avez encore d'autres projets?
5: Oui, on a un projet de théâtre improvisé en fin de mois de juin. Et je pense qu'on reviendra vers vous pour vous en parler.
4: Avec plaisir. Merci.
5: Merci beaucoup.
4: Et à très vite, ce samedi 16 mai, dans la salle des fêtes de la Chapelle en Vercors.
5: Oui,
4: c'est bien cela.
5: C'est ça.
4: À bientôt. Merci.
5: À bientôt. Bon. Au revoir.
4: Au revoir. Fin de ce magazine à portée de voix sur l'antenne de Radio Royan. À bientôt pour d'autres interviews et reportages.
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0: 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Bonjour Michel.
1: Bonjour.
0: Un rendez-vous classique qui n'est pas classique du tout, avec toujours ce qui nous donne un certain intérêt et un fil conducteur au cours de l'année, c'est des thématiques qui succèdent. Et aujourd'hui, nous avons trouvé une thématique de choix et qui laisse présager, on peut dire, une abondance de titres, de compositeurs, d'échos, de reflets, et puis beaucoup aussi d'onirisme. Je vous laisse proposer cette thématique. Tu n'es pas si bête que ça, Michel.
1: Non, pas du tout. C'est nos amis les bêtes en musique.
0: Un thème de choix, donc, pour laisser rebondir sur des compositeurs qui ont mérité, enfin, en tout cas, qui ont suscité votre curiosité.
1: Voilà, bien sûr. Hein. Donc, les animaux ont pratiquement toujours été présents en musique, hein, et surtout les oiseaux, hein, le chant des oiseaux est quelque chose qui a accompagné les êtres humains tout le long de leur vie et tout le long de l'histoire de la musique. Alors le premier morceau que je propose, c'est de Clément Jeannequin, le chant des oiseaux. Clément Jeannequin a écrit plusieurs morceaux sur le thème des oiseaux. Il y a le rossignol, le merle, etc. Et puis il y a ce morceau très célèbre qui demande beaucoup de virtuosité de la part des chanteurs, hein. C'est le chant des oiseaux. Alors moi j'ai trouvé le texte assez amusant, hein. On va mettre un peu Patrice au travail, hein. Et avant la musique, ouais. Écoutons quelques extraits du texte.
0: Alors je vais essayer de m'en sortir au mieux, parce qu'effectivement c'est un peu du vieux français, il y a une petite notion de traduction à la lecture, et c'est ce qui fera office d'introduction à cette œuvre de Clément Jeannequin sur ce chant des oiseaux. Réveillez-vous, cœurs endormis, le dieu d'amour vous sonne. 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
1: Hors de moi.
0: Hors de moi. Destoupez vos oreilles et ferreront ferreli joli. Alors, il y a un peu d'onomatopée, oui, il y a un petit peu de vieux français, puis quelques points d'humour. Destoupez vos oreilles.
1: Oui. Nettoyez vos oreilles.
0: Nettoyez vos oreilles. On revient des expressions un peu de l'époque. Je poursuis. Vous serez tous en joie mis, chacun s'y abandonne. Vous aurez, à mon avis, une douce musique que fera le roi mauvais d'une voix authentique. Titi piti, chou titoui. Tu que dis-tu? Que dis-tu? Le petit Sansonnet de Paris, le petit mignon, qui est là-bas passe vilain. Saint Est-Dieu, il est temps d'aller boire. Guillemette Collinette, sus madame à la messe Sainte Caquette, qui caquette. Oh, quel exercice.
1: Je crois qu'il y a de la provocation aussi.
0: Il y a un petit peu de provocation. En tout cas, ça sera une bonne entrée en matière pour ensuite découvrir l'œuvre de Clément Jeannequin.
2: Oui.

0: Stravinsky, Mozart, Michael Levinas, Handel, Grieg, Couperin, beaucoup de compositeurs se sont
1: attachés aux oiseaux, attachés au chant des oiseaux.
0: Et imprégnés aussi au chant des oiseaux. On va d'ailleurs s'y attarder agréablement.
1: Un petit peu, voilà. Alors, moi maintenant, je vous propose un grand compositeur italien à Venise, hein, Vivaldi. Vivaldi, il avait ses filles de l'hôpital, de l'hospédale, et toutes ces filles qui jouaient de la musique, et les grands bourgeois de Venise venaient voir derrière les grilles ces filles qui jouaient de la musique. Et très souvent, les filles, plus elles étaient virtuoses, plus elles séduisaient les hommes qui venaient quand même chercher des femmes à marier. Hein. Ouais. Et elles essayaient de se distinguer par leur habileté musicale, leur virtuosité. Alors donc, Vivaldi a écrit pour beaucoup d'instruments, hein, et en particulier, il a écrit pour la flûte. Il a écrit pour la flûte un concerto qui est très célèbre, qui s'appelle le Chardonneret. Et je vous en propose une version que je trouve assez originale, très fraîche, qui est à la flûte de Pan.
0: Originale, effectivement.
1: Voilà, hein, sortons un peu des sentiers battus. Mmh. Voilà, donc il y a trois mouvements classiques, Vivaldi, Allegro, Andante, Allegro. Voilà, tout simplement. Alors, Vivaldi, le Chardonneret.
0: Le Chardonneret, poursuivons.

0: Voilà cette œuvre de Vivaldi pour poursuivre toujours sur une note de légèreté avec le Chardonneret, une interprétation de Simeon Stanciu avec la participation d'Alexandre Lagoya pour cet extrait du disque Le Charme de la Flûte de Pan, Michel.
1: Voilà, très bien.
0: Pour donc terminer ce chapitre autour des oiseaux, puisque ça se poursuit.
1: On en reparlera.
0: On en reparlera quand même.
1: On va pas les abandonner comme ça.
0: On va pas les abandonner comme ça. On y reviendra de manière plus contemporaine, peut-être. En tout cas, bien, on poursuit toujours, traverse cet univers que composent les animaux qui ont donné tant de grains à moudre aux compositeurs.
1: Voilà. Alors, il y a un morceau qui est très célèbre, très amusant, hein. C'est extrait de l'opéra de Rameau Platée. Alors, c'est un opéra un peu curieux. C'est un, à dire vrai, une comédie lyrique. Et il a donné cette comédie lyrique, elle lui avait été commandée, elle a été donnée le 31 mars 45, à l'occasion du mariage de la fille de Louis XV avec une infante espagnole. Et cette infante espagnole, comme je te disais, elle se distinguait par une laideur. Enfin, c'est comme ça.
0: Qui l'a singularisé, malheureusement.
1: Voilà, voilà. Et dans cet opéra de Rameau, il y a une grenouille, la reine des grenouilles, qui cherche, avec les dieux de l'Olympe, à attraper Jupiter, qui était un grand séducteur, à le coincer, etc. Et à rendre Junon furieuse. Et elle était moche, cette grenouille, comme c'était pas possible. Et il y a eu des allusions un petit peu entre,
0: voilà. Les mauvais parallèles.
1: Les mauvais parallèles. Enfin bon. En tout cas, l'opéra l'opéra qu'on appelle l'opéra bouffe, hein, qu'on appelait après un ballet bouffon, exactement, a révélé, quand même toutes les qualités musicales de Rameau, parce que avec les Indes galantes, c'est son opéra qui est le plus joué. Il s'est joué encore récemment en Allemagne. Bon, c'est un opéra qui est important. Ce qu'il y a d'important aussi dans cet opéra, c'est que Rameau se moque des dieux de l'Olympe. Il en fait une caricature, il les tourne en dérision, et c'est quand même un prélude à ce que fera Offenbach plus tard, sous Napoléon III. Hein. C'est la grande rigolade qui s'annonce. Hein. Voilà, donc un petit extrait de Rameau. Donc là, du ciel avec les oiseaux, nous plongeons dans les mares et les marécages. Voilà, de la terre.
0: Avec les grenouilles.
1: Avec les grenouilles.
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0: Voilà un petit passage assez humoristique, oui, toujours oui. Quand même une note d'originalité avec les grenouilles de Rameau. Les grenouilles aussi qui ont formé, on peut dire, un petit groupe et qui a donné certaines imaginations à d'autres compositeurs. Hein. C'est, les grenouilles, oui. Ça a été aussi bien emprunté pour des œuvres de Couperin, notamment, il y avait Grieg.
1: Oui, oui.
0: Haydn, Rameau, Telemann ou encore Händel. Oui. Les grenouilles qui nous laissent aussi augurer encore d'autres animaux qui ont été, on peut dire, des icônes de compositeurs.
1: Oui, alors là, je crois que c'est un peu différent ce qu'on va entendre. Là, c'est le type de musique qui a donné le nom à l'œuvre. Hein? Haydn est arrivé à Paris vers 1780 à peu près, et il a écrit 6 symphonies avant Londres. Il y a les symphonies londoniennes, ces grandes symphonies, puis les symphonies parisiennes. Il est arrivé à la cour à Paris et il a donné ces 6 symphonies. Alors il avait été invité par la loge olympique. Haydn comme Mozart était franc-maçon, hein, il faut pas l'oublier, donc la loge olympique l'avait invité et lui avait commandé des symphonies, et Haydn fut estomaqué de l'argent, des louis d'or qu'on lui donna pour les compositions de ces symphonies. Donc ces symphonies, il les composa, et la première qu'il composa, c'est la 82e symphonie, et auquel il y a un mouvement, le dernier mouvement est un peu lourd, etc., et a fait penser à tous les Parisiens au montreur d'ours et l'ours qui dansait sur les places publiques. Voilà, donc il écrivit la 80, je crois c'est la 83e, qui s'appelle La Poule, parce qu'il y a un moment des caquettements aussi. Et puis après la 4e, ne soyons pas péjoratifs, sera appelée La Reine, parce que c'était celle préférée de la reine de France. Enfin, restons quand même à l'ours et écoutons le dernier mouvement de la symphonie 82.

0: Voilà pour cette symphonie de l'ours de Joseph Haydn, qui a été extrait du Paris Symphonie numéro 1 oui. pour le disque oui, oui. que vous avez repéré, Michel, et dirigé par Bruno Weil.
1: Voilà, Bruno Weil était un instrumentiste qui a joué de façon un baroque, hein, la musique, c'est-à-dire les instruments différents des classiques que nous avions, bien qu'à pour Haydn ce soit pas dramatique parce qu'il était déjà en train de basculer vers le classicisme. Voilà pour Haydn.
0: Pour Haydn et l'ours qui a aussi donné des points de base d'imagination musicale pour Béla Bartók, hein, dans oui, le baroque. Oui, oui. L'ours a été bien cerné. Joseph Haydn naturellement, Robert Schumann et aussi William Walton.
1: Walton,
0: pour,
1: oui.
0: Un opéra de Anton Tchekhov autour de.
1: Voilà, de Walton qui est un grand compositeur anglais.
0: Alors, les animaux ne s'arrêtent pas en si bon chemin. Après, voilà. L'ours a des choses aussi qui peuvent donner des récréations musicales tout à fait formidables.
1: Voilà. Alors, ce que je vous propose, bien sûr, c'est des déclarations d'amour. C'est les déclarations d'amour de deux chats qui se déclarent leur amour. C'est une parodie, bien sûr. Alors, c'est de Rossini. Un compositeur anglais qui s'appelait Robert Luca Persal a repris des airs du grand opéra de Rossini, Othello, les a un peu transcrits et a fait une parodie de duo d'amour chez les félins. Alors, trois parties, bien sûr. Mouvement lent avec alternance des interventions, le chat et de la chatte, bien déclaration d'amour. Mouvement rapide avec simultanéité des interventions. Et troisième partie, mouvement rapide avec alternance et simultanéité. Voilà. Eh bien, écoutons un peu cette nuit d'amour chez les chats.

0: Voilà pour ce duo des chats qui nécessite quelques maîtrises d'acrobatie vocale, Michel.
1: Oui, c'est deux des plus grandes cantatrices du XXe siècle, autrichienne exactement, Elisabeth Schwarzkopf et Vittoria de Los Angeles, l'américaine, qui ont marqué profondément aussi bien les interprétations de Mozart que de tous les grands opéras romantiques. Donc un petit moment agréable, voilà.
0: Autour des chats.
1: Des chats.
0: Les compositeurs avaient souvent leur chat, hein, pour...
1: Oui,
0: on peut
1: oui.
0: penser notamment, par exemple, au miaou de Gabriel Fauré.
1: Bien sûr.
0: Et puis d'autres, le chat de Darius Milhaud. Mozart aussi avait son chat, comme Offenbach, Ravel, Satie, Stravinsky, oui, Tchaïkovski. Tout... Chacun avait un petit chat quelque part.
1: Voilà, il y avait toujours un minou.
0: Quoi. Un minou, voilà, un petit miaou qui a toujours fait une composition. On poursuit après ces chats. Peut-être quelque chose de plus... Peut-être pas muet, mais en tout cas...
1: Plus poétique.
0: Plus figuratif. Plus poétif,
1: voilà. Enfin, c'est un morceau de musique extrait des images de Claude Debussy, qui s'appelle Poisson d'or. Alors, j'ai pris ça parce que c'est un morceau très, très célèbre, très important pour la musique. Et Poisson d'or, qu'est-ce que ça décrit? Ça décrit un poisson... en or, peint sur une laque noire, hein, sur un meuble chinois, certainement. C'est là que seuls les Asiatiques savent vraiment réussir. Et ce poisson, à 1000 lumières, a inspiré Debussy, qui est quand même aussi le compositeur de la mer, hein, qui est quand même l'eau, jeu d'eau, la cathédrale engloutie. Il a toujours été l'élément liquide, là, énormément attiré. Hein. Et donc là, il nous offre une version de ce poisson d'or que je vous propose.
0: Écoutons.

0: Voilà pour le Poisson d'or, une œuvre au piano de Debussy, qui fait date dans les œuvres classiques.
1: Oui, importante.
0: Quand on parle aussi de poisson, bien, ça revient un petit peu dans nos têtes, ce Poisson d'or. Et d'autres compositeurs, naturellement, se sont attelés à ce même type d'animal. On poursuit avec bien ce qui a aussi été dans les grandes heures de la musique classique, un incontournable, Michel, hein,
1: oui,
0: pour la suite.
1: Le Carnaval des animaux de Saint-Saëns. Hein. Voilà, donc il y a une partie quand même, si c'est un peu... Beaucoup de choses sont tournées en dérision, puisque Saint-Saëns, dans cette œuvre-là, se moque de Wagner, hein, c'est spirituel, etc. Mais il y a un morceau qui est le morceau le plus joué de l'œuvre du Carnaval des animaux de Saint-Saëns. C'est le Cygne. Le Cygne pour tous les violoncellistes avec un piano. On fait pleurer des générations de grand-mères. Hein. Alors, on peut quand même, pour leur redonner un peu de gloire à ces volatiles, écoutons le Cygne de Saint-Saëns.

0: une mélancolie avec ce signe de Camille Saint-Saëns du Carnaval des animaux. Bon, on poursuit toujours avec bien des petites bêtes hein, qui ont fait date
1: voilà, alors,
0: dans la musique classique.
1: Alors, élève de Claude Debussy, Olivier Messiaen a écrit des longues partitions, est allé dans les champs, est allé dans les bois, dans les forêts, avec son carnet de notes, et il a noté les chants des oiseaux, et puis il a mis ses notes de musique en fonction aussi de l'environnement, en fonction du soleil, du temps plus ou moins humide, et il a écrit toute une série de partitions sur les oiseaux, hein. Il y en a, je sais pas moi, bien une vingtaine, hein, que des chants d'oiseaux. Et cela, au cours de aux environs des années 53-55, hein, c'est pas si vieux que ça. Hein. Mmh. Et c'est des morceaux. Alors, ironie de la musique, hein, la deuxième femme qui interpréta la première fois ces chants d'oiseaux d'Olivier Messiaen s'appelait Yvonne Loriot. Et oui,
0: comme quoi,
1: hein,
0: rien n'est une coïncidence.
1: Des coïncidences. Et donc, elle a donné l'interprétation. Là, je vous en propose une petite interprétation du merle. Je crois que c'est le merle noir. Oui, on a choisi le merle noir. Écoutons le merle noir au piano.

0: Voilà, un petit peu de piano contemporain avec Olivier Messiaen, son œuvre Le Merle Noir, qui laissait résonner des chants d'oiseaux. Et on peut préciser aussi à cet effet que Olivier Messiaen a été imprégné de la région Rhône-Alpes, et notamment aussi au-dessus de Grenoble, en allant vers la Mure, le lac Laffré-Pierre-Châtel, voilà, où il a longtemps résidé, qui a été source d'inspiration pour lui, de nombreuses œuvres.
1: Hein. Voilà, tout à fait.
0: On va se laisser bercer encore par les oiseaux, Michel.
1: Voilà, alors cette fois, c'est quelque chose de très important. Hein. C'est d'Igor Stravinsky, l'oiseau de feu. C'est un morceau important parce que il a été commandé par Diaghilev. Diaghilev, à Paris, avait mis en place les ballets russes. Les ballets russes étaient aux alentours de 1910. Hein. Les ballets russes ont ébloui les Parisiens, ont ébloui toute l'intelligentsia parisienne de la qualité de ces costumes, de ces danses modernes qui sortaient tout à fait des ballets classiques en tutu, etc. Là, on dansait plus en tutu, on dansait avec des costumes que
0: les grandes représentations.
1: Voilà, c'est des grands spectacles bigarrés, pleins de couleurs, violents. Et Stravinsky a donné trois grands ballets. Il a donné à Diaghilev un premier ballet, L'Oiseau de Feu, qui a été un triomphe. Hein. Le deuxième ballet, beaucoup plus engagé, c'est Petrouchka, beaucoup plus brutal, beaucoup plus fort. Et puis le troisième, La Veille de la Guerre mondiale, Le Sacre du Printemps. Voilà, et qui a été quand même la révolution du début du XXe siècle. C'est le morceau qui a changé l'écoute musicale de tout le monde. Ce morceau a été hué, mais acclamé par Debussy, Ravel, tous les musiciens contemporains ont été éblouis, ils sont allés féliciter Stravinsky. Stravinsky a connu la gloire. Il faut pas croire que c'était le compositeur maudit. Hein. Il a connu la gloire à l'occasion de ces trois ballets qui sont quand même une expression contemporaine. Hein. Le Sacre du Printemps, par ses côtés rapides, peu violent, annonce la Première Guerre mondiale. Hein, il faut reconnaître, ça a été un coup de canon dans la musique. Ouais. Hein. Voilà, donc moi je vous propose le final de L'Oiseau de Feu. C'est une histoire un peu compliquée. Des hommes sont changés en statues de pierre, mais il y a la plume de L'Oiseau de Feu qui a été volée par le héros du ballet, et avec cette plume magique, il réveille toutes les pierres, etc. Bon, c'est une histoire, une légende, hein, bien sûr. Alors, je vous propose la fin de L'Oiseau de Feu d'Igor Stravinsky.

0: Voilà pour finir en beauté cette émission autour des animaux avec la scène finale, l'oiseau de feu de Igor Stravinsky. Une belle façon finalement de refermer
1: le livre d'images, le bestiaire.
0: Le bestiaire que nous avons pu découvrir avec de multiples animaux qui ont été effectivement source d'inspiration et aussi déclinés sous de nombreuses interprétations. Merci beaucoup Michel Giardella pour cette proposition plutôt originale aujourd'hui. Un moment que l'on retrouve également sur notre site internet en écoute, en podcast. Et puis, si vous souhaitez rajouter quelques précisions sur les animaux, sachant que on peut en trouver aussi sur internet. Il y a beaucoup de choses qui font après, qui nous aiguillent vers différentes œuvres. En tout cas, là, le fond que nous avons pu aussi diffuser était extrait de votre CDTech.
1: Oui,
0: de votre.
1: Bien sûr.
0: Merci beaucoup, à très bientôt.
1: À bientôt.
0: Pour De l'autre côté de la musique.

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0: C'est tous les mercredis de 16h30 à 18h sur Radio Galère 88.4. Bonjour, bienvenue dans Libre Débat. Alors cette année, Voral, le créneau où on parle plus de mémoire, histoire LGBT marseillaise et archives orales, ça passe au troisième mercredi du mois. L'année dernière, c'était le deuxième, là, ça passe au troisième. Et puis, en fait, ça va recommencer vraiment en octobre, parce que là, pour l'instant, ben, il y a personne qui est là en direct dans les studios. En attendant, moi, ce mois-ci, je vous propose d'écouter une très chouette table ronde sur le sujet des archives LGBT. C'était Archives égale vie. Et c'est une table ronde que j'avais enregistrée lors de la première rencontre du réseau Big Tata à Vaux-en-Velin. Il y a déjà un peu plus d'un an, mais elle était restée dans les tiroirs. Voilà, je l'ai retrouvée, remontée. On avait déjà écouté la table ronde Archives égale lutte. Et là, donc, pour continuer, c'est Archives égale vie. Je vous souhaite une bonne écoute et on se retrouve la semaine prochaine pour Libre Débat et dans un mois pour
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0: Le 3 et 4 juin 2023, à Vaux-en-Velin, se déroulait la première rencontre du réseau Big Tata, un réseau de bibliothèques et d'archives queer et féministes. On y était avec le studio mobile prêté par les camarades de Radio Canu pour retransmettre en direct sur la web Radio Rageuse les tables rondes organisées pour l'occasion. Alors je vous propose d'écouter l'enregistrement de la table ronde intitulée Archives égale vie. C'est avec Roméo, de Mémoire minoritaire à Lyon, Malo, de Derrière les fagottes à Toulouse, et Morgane, archiviste chez ETS. Et elles viennent partager leurs pratiques et leur expérience des archives communautaires LGBTQI+ en France. L'enjeu, ouvrir des pistes pour se défaire des chaînes patrimoniales et construire des boucles mémorielles communautaires et positives. Et c'est passionnant.
2: Bonsoir, je m'appelle Roméo. Je suis de mémoire minoritaire et là on organise les rencontres Big Tata qui rassemblent un petit peu les différentes initiatives de mémoire, d'archives, de bibliothèques LGBTQI, francophones du coup, parce qu'on est en contact avec aussi les archives gays du Québec, avec la Suisse désormais. Et il y a des villes d'un petit peu de partout qui sont présentes et des collectifs d'un petit peu de partout. Il y a Toulouse, Marseille, Bordeaux, Nice, je vais en oublier, ils vont me détester. Paris, Lyon, parce qu'on est deux à Lyon aussi, avec la bibliothèque du centre LGBT qui est arrivée. Il y a Montpellier, j'en ai oublié plein. Bienvenue, c'est nos premières rencontres et du coup on est très heureux, heureuse d'être parmi vous. Et pour cette table ronde, on va un peu vous expliquer c'est quoi aussi notre philosophie, c'est quoi l'archivage communautaire, pourquoi on parle d'archives égale vie. J'ai avec moi deux personnes que je vais laisser se présenter.
3: Bonjour à tous et à toutes. Donc moi c'est Morgane, je suis militante et archiviste au sein de l'association AIDE. Donc AIDE c'est une association communautaire de lutte contre le VIH/SIDA et les hépatites virales.
4: Moi je suis à Toulouse et je suis jeune chercheur en histoire et je travaille sur finalement l'histoire des mouvements homo dans les années 70 et 80 plutôt en France.
2: Pour vous faire un peu le topo, on est un peu à trois endroits différents du travail autour des archives LGBT. Du coup, on voulait un peu vous faire un retour d'expérience de qu'est-ce que ces différents endroits aussi nous font réfléchir, nous questionnent, les violences aussi qui peuvent se présenter à nous de certaines institutions, les violences mémorielles. Donc l'idée, c'était un peu d'avoir ces différents retours d'expérience et un peu de vous parler de notre pratique. Morgane, tu peux un peu nous parler de l'archivage communautaire que tu mènes à AIDE.
3: Présenter un petit peu la situation. Donc AIDE n'est pas une association LGBT, c'est important de le préciser. On est une association communautaire pour et par les personnes séropo et toutes les communautés, tous les publics concernés par ces problématiques. Pour parler archives, je suis arrivé il y a un peu plus de deux ans en tant que stagiaire. Auparavant, j'avais rencontré la démarche communautaire à travers l'associatif trans notamment. Donc je suis arrivé en fin d'études et j'arrive chez AIDE qui est une grosse structure quand même, parce qu'on est à peu près 500 salariés, on doit être à 2000 volontaires. Donc j'arrive pour mon premier vrai poste et on a 1 kilomètre d'archives linéaires et une capacité d'1,5 km. Donc un truc assez énorme.
2: Ça représente quoi 1 kilomètre? Tu peux un peu nous... C'est quoi un terrain de foot?
3: C'est beaucoup. On a 5 au siège de l'association qui a Pantin. On a 5 caves de tailles différentes, mais assez conséquentes et bien chargées. Plus des archives un petit peu partout dans tous les lieux de mobilisation de aide qui sont partout en France métropolitaine, mais aussi dans les Caraïbes. Donc voilà, moi j'arrive face à ça sur un poste en fait qui est pérennisé depuis très peu de temps. C'est seulement depuis 2018 qu'il y a eu une pérennisation du poste d'archiviste. Et auparavant, il y avait eu par intermittence

0: 6 mois, 1 an, qui était assez difficile au début. Et puis, je me suis dit, il fallait faire quelque chose. Il fallait politiser l'archive. Et puis, voilà, qu'il y avait une réflexion à avoir. C'est être archiviste, c'est parfois assez compliqué, où on peut passer ses journées enfermées dans des caves à faire du tri. C'est un métier qui peut être assez rébarbatif et assez routinier, en fait. Et je voulais faire quelque chose de plus intéressant. Et surtout, je me disais, ben, Aide, c'est une asso communautaire. Et nos archives, je trouvais que c'était intéressant que ce soit d'abord des archives qui se tournent vers les communautés concernées par le VIH-SIDA, donc vers les militants de l'association, et pas seulement vers les chercheurs. Parce que faut savoir qu'on a un contrat avec les archives nationales, une espèce de convention cadre qui a été signée il y a longtemps maintenant, et on a les plus vieux fonds de l'association qui sont actuellement aux archives nationales. Donc j'arrive là-dessus et puis je vois enfin mon poste, où en gros mon travail c'est de faire le taf pour les archives nationales, de faire tout le boulot un peu ingrat de collecte et de traitement pour ensuite qu'il y ait un dépôt aux archives nationales. Et je trouvais vraiment pas assez intéressant, parce que sur 1 an et demi par exemple, il y a eu 4 chercheurs qui ont accédé au fond. 4 chercheurs, c'est rien du tout. Je trouvais ça assez révoltant. Dans un premier temps, j'ai vraiment fait un plaidoyer en interne pour leur faire comprendre que les archives, c'est pas que de la masse, c'est surtout de l'histoire, c'est de la transmission, c'est de la mémoire, et qu'on peut en faire quelque chose, qu'on a la possibilité de faire quelque chose autour de ça. Donc ça a été beaucoup rencontrer les gens en interne, rencontrer les militants. Je suis aussi volontaire sur le territoire d'Action de Paris, où je passe du temps à parler avec des élus de l'association. Faire vraiment du plaidoyer dans tous les services, leur faire comprendre que les archives, c'est hyper intéressant, c'est en tout cas de mon point de vue, c'est hyper important. Il y a une rubrique archives dans le journal de l'association. Enfin, j'ai utilisé un petit peu tous les moyens que j'avais à ma disposition au sein de l'association pour faire passer un message de politisation de l'archive. Donc ça a commencé à décoller. Par la suite, on a même mis en place une exposition qui a super bien marché. C'était à l'occasion du 1er décembre. Pour le coup, j'étais la seule archiviste. Hein. Tous les autres, c'était des militants de l'association. On a fait un truc on en parle encore aujourd'hui. Ça a bien fonctionné. Il y a vraiment une espèce de montée en puissance. En plus, il y a les 40 ans de l'association qui arrivent. Il y a une vraie demande de la part du terrain. Et je suis de plus en plus sollicité. Les archives sont de plus en plus sollicitées pour vraiment être ancrées dans la question de la transmission. En fait, où il y a cette mémoire qu'on doit faire vivre, justement, archive égale vie, archive égale transmission de la vie. C'est une manière de donner du sens aux actions qu'on peut faire quand on est sur le terrain, quand on va faire des actions dans des lieux de rencontre extérieurs, quand on va dans les saunas, quand on va dans ce genre d'endroit. C'est intéressant, je trouve, de s'inscrire dans cette continuité, en fait, qui nous dépasse largement, s'inscrire dans une espèce de collectivité où on n'est pas seulement seul à faire notre action de temps en temps. Il y a vraiment un besoin de politisation, avec une discussion en interne. Potentiellement, le service archive va faire en sorte que la transmission soit au cœur de mon taf, en fait. Après, pour parler un petit peu des archives nationales, justement, ce qui était assez symbolique avec l'exposition qu'on a montée avec les militants, c'est qu'il n'y avait rien sur les années 80. C'est-à-dire qu'on n'a pas pu sortir d'archives des années 80. Pourquoi ? Parce que toutes ces archives-là sont déposées aux archives nationales. Et de fait, on peut pas y accéder, en fait. Même nous, Aide est encore propriétaire de ces archives. On peut pas y accéder, ou en tout cas difficilement. Donc ça se prêtait pas à ce qu'on faisait en termes de transmission. Donc moi, je trouve ça assez questionnant. Après, c'est pas moi qui la main là-dessus. Moi, je suis juste salarié, donc c'est aussi des décisions qui se prennent de manière collective au sein de l'association. Mais c'est quelque chose qui, je trouve, peut être vachement bloquant quand on voit qu'il y a 4 chercheurs sur 1 an et demi qui accèdent, alors que quand on fait une expo à 9, qui nous a absolument rien coûté d'ailleurs, on a 200 personnes sur la journée et des gens qui, 9 mois après, en parlent encore. Bon, je trouve que bon, il y a une vraie réflexion à faire, en fait, et les chercheurs sont importants. Mais je trouve que l'archive militante doit revenir avant tout, en tout cas dans une association comme Aide, aux militants de l'association.
1: Et du coup, comment moi je suis arrivé un petit peu à tout ça, ça remonte du coup à quelques années. À la fin des années 2000, j'étais à Brest, en Bretagne, et on squattait. Et là, il y a une amie qui est venue et qui m'a tendu une brochure. Et cette brochure, c'était le rapport contre la normalité du phare. Et comme là, vraiment, ça a été une espèce d'explosion, je pense. D'un coup, en fait, j'ai compris qu'on pouvait être PD, qu'on pouvait être révolutionnaire, que les deux pouvaient aller ensemble. Et ça m'a vraiment comme bouleversé. Et du coup, à partir de là, je me suis dit, il faut absolument que je trouve, il faut que je trouve ces histoires, en fait. Et, je me suis rendu dans les bibliothèques, dans les librairies.

0: Mais force est de constater, et j'imagine que vous le savez par vous-même, que ben, y a rien, ou très peu de choses. Et du coup, je me suis dit, oh wow. Et du coup, à l'époque, comme probablement j'étais un peu comme naïf, et un séjour à Paris, je me suis dit, bah tiens, je vais aller à la BNF voir, bah peut-être je vais pouvoir consulter des trucs. Et je me suis retrouvé à la BNF, mais bah j'étais personne. Et du coup, bah on m'a pas laissé rentrer. Et j'avais pas de carte, j'avais, enfin voilà, je maîtrisais pas du tout finalement ce cycle, enfin ce processus de comment est-ce qu'on accède finalement à ces archives, et d'autant plus quand elles sont institutionnalisées, quand elles ont été déposées dans les institutions. Bref, les années passent et je me retrouve à Toulouse et j'avais du temps. Et du coup, je me suis relancé dans les études en me disant, bah voilà, peut-être que maintenant c'est le moment de me lancer dans tout ça. Et du coup, ben, de fait, par le statut, par l'université, j'ai pu accéder à des fonds, à des archives. Mais ça a été aussi une histoire particulièrement compliquée. Vous savez bien que, donc, on n'a pas de centre d'archives institutionnelles communautaires en France, ou en tout cas, à l'époque, au début des années 2010, à part le mémoire des sexualités, il n'y avait pas grand-chose. Et du coup, ça a été une espèce de chasse au trésor à mettre en place au fur et à mesure du temps. La première chose qui s'est passée, c'est que je me suis retrouvé à Marseille, à Mémoire des Sexualités. J'ai rencontré Christian Deleuze, dont on a parlé ce matin. Et c'était un peu la première personne, le seul contact qu'on m'avait donné. Et après l'avoir rencontré, il m'a présenté son fonds. C'était une belle rencontre. Et à ce moment-là, il m'a dit « Ah bah tiens, peut-être que tu pourrais aller voir un tel, une telle. » Et comme ça, progressivement, il y a une espèce de constellation qui s'est mise en place. Moi, c'était cette période-là, des années 70, des années 80, qui me paraissait particulièrement intéressante, passionnante pour moi. Et je me suis retrouvé, enfin, on se retrouve confronté à la question de l'urgence. L'urgence de ces militants, de ces militantes qui, pour celles qui n'ont pas été emportées par l'épidémie du VIH-Sida dans les années 80-90, en vrai, ce sont des personnes qui aujourd'hui sont en train de vieillir. Et c'est des personnes qui souvent n'ont pas de famille, en tout cas pas d'enfants. Et du coup, quand ces personnes décèdent, on se retrouve face à une situation où la famille débarque dans l'appartement, récupérer l'appartement, vendre l'appartement. Et donc, les cartons d'archives, c'est du papier. Qu'est-ce que ça vaut? Ça se retrouve sur le trottoir. Et il y a tellement d'histoires qui sont perdues. Et du coup, pour moi, il y a... Je pense, au-delà d'écrire cette histoire, il y a cette urgence à récolter ces paroles, à trouver les personnes qui ont eu cette perspicacité de garder ces archives, qui ont la perspicacité de garder ces bouts de mémoire, de bouts de vie, pour pas qu'elles se perdent. Parce que si on les a pas, on n'a plus d'imaginaire, on n'a plus d'histoire, et on en a besoin pour nourrir nos luttes.
1: Et moi, je voulais un peu aussi illustrer ce moment de prise de conscience politique. Moi, j'étais bénévole dans un festival de cinéma LGBT à Lyon. Moi, j'étais en master d'histoire, pas énormément politisé. Et puis, on nous a demandé d'archiver le festival. Alors, du coup, moi, j'étais en histoire, donc les premières personnes que je vais voir, c'est des archivistes. Sauf qu'à Lyon, il y a eu un processus qui s'est monté depuis des années et les archives LGBT doivent être déposées à la bibliothèque municipale. Soi-disant, il y a un service qui est dédié pour. Et je rencontre la personne qui me dit qu'elle ne travaille pas avec les associations et du coup, qu'elle n'a pas les moyens d'agir. Ok. Donc je vais voir ailleurs. Je vais voir les archives départementales. Qui m'ouvre grand les bras, voilà. Donc on a la bibliothèque municipale qui me dit qu'elle n'a pas les moyens, mais qu'elle est intéressée. Et de l'autre côté, l'archive départementale qui m'ouvre grand les mains. Bon, petit soldat, je fais un petit inventaire, tout ça, c'est super. Le fond est assez extraordinaire, si vous voulez le consulter. D'ailleurs, on a archivé le premier scénario, le scénario non censuré de Call Me By Your Name, voilà, de James Ivory, avec tous les passages où normalement Timothée Chalamet devait faire des trucs un petit peu plus crades. Bref. Et oui, ça existe, et c'est aux archives départementales. Et personne n'a jamais consulté le fond d'ailleurs. Et le jour où on a fait le dépôt, on a reçu un coup de fil du coup de la mairie de Lyon, qui à l'époque était l'ancienne équipe, qui a insulté et engueulé en fait le festival et l'équipe du festival en disant c'est n'importe quoi, il faut que ça aille à la bibliothèque, voilà, et qui en arrivait en fait à un chantage à la subvention. Et du coup là, ça a été un peu le déclic où je me dis mais pourquoi? Il y a tout un problème de millefeuille administratif et en fait ils se tirent la bourre entre institutions parce que la municipalité c'est pas le département et donc il faut valoriser dans la municipalité. Alors pourquoi il faut valoriser dans la municipalité? Bah parce qu'il y a des gains symboliques en fait à valoriser là et que du coup eux ça leur permet après de faire des expos. Ok. Mais du coup, c'est pas la volonté en fait de l'association, alors qu'elle est propriétaire de ses archives. Donc il y a un problème quand même. Et donc à partir de là, il y a eu tout un cheminement qui s'est mis en place, et notamment sur aujourd'hui, ce que j'essaye de faire en fait, c'est de référencer et de collecter toutes les violences mémorielles auxquelles les communautés LGBT font face au quotidien. Et ces violences, elles sont extrêmement diverses et multiples. Habituellement on dit oui, les archives c'est fragile, ça brûle. Ah bah ça c'en est une, mais il y en a plein d'autres en fait. Il y a des violences d'effacement, il y a des violences de réécriture. Dans les musées on parle des deux amis qui se tiennent la main. Nous en fait ils étaient pédés, ils étaient ensemble. Voilà, il y a tout ça en fait qui se passe dans le processus un peu de patrimonialisation dans les institutions publiques. Et l'idée c'est pas d'être contre les institutions publiques ou c'est cool hein, les fonctionnaires, c'est pas ça, mais l'idée c'est que il y a de la politique derrière et il y a de la politique mémorielle, et que ça il faut que les communautés LGBT aient en charge ça. Donc c'était un peu la conclusion de ce processus voilà, et donc ça m'a un peu politisé aussi. Et c'est comme ça que j'ai pu aussi rencontrer Mathias, qui avait organisé à Toulouse les premières rencontres sur les archives TPG, et qui a été un peu le moment aussi où il y a un peu cet écosystème et ces constellations d'envie d'archives indépendantes qui se sont un peu lancées. Mais Mathias, toi t'es aussi chercheur, et donc t'en as fait un objet universitaire, et je sais que t'as aussi à cœur d'en faire pas qu'un objet universitaire, mais de réirriguer les luttes et de à quoi ça sert. Comment est-ce que tu arrives à faire ça, ou tu essayes de faire ça?
0: Je pense déjà, il y a ce truc-là en histoire dont on nous parle en permanence, qui serait l'objectivité et la neutralité, qui est vraiment du bullshit, quoi. Moi, je pense au contraire, c'est vraiment le fait d'être PD qui m'a permis qui me permet de pouvoir travailler sur ces histoires de façon peut-être un peu plus communautaire. Effectivement, je suis inscrit dans le cadre de l'université, mais en vrai, ce travail n'est pas du tout destiné à l'université. Il me donne le cadre pour pouvoir le faire, les accès. Mais en vrai, l'enjeu pour moi, c'est vraiment pouvoir justement, une fois que ces recherches elles sont faites, de pouvoir les diffuser au plus grand monde, à mes communautés. C'est aussi ce qui m'a permis, en réalité, d'être PD, de pouvoir accéder à des personnes, de créer des liens de confiance avec d'anciens militants, militantes des années 70 et 80, qui probablement n'auraient pas raconté les mêmes histoires à un chercheur ou une chercheuse hétéro, etc. Et du coup, je pense que ça, il y a tout un enjeu autour de comment est-ce que je veux faire ces recherches, comment essayer de les faire éthiquement, en tout cas qui ressemble dans un cadre de recherche qui me parle. Et effectivement, j'ai rencontré un certain nombre de militants, militantes avec qui on a passé, un certain nombre qui sont devenus aujourd'hui des amis, je pense. De prendre le temps, c'était pas genre de juste demander un entretien de 2 heures et de repartir, mais au contraire de passer une journée, une soirée ensemble, de leur donner un droit de regard sur tout ce que je fais. Par exemple, si je fais un entretien avec une militante, c'est d'abord comme l'entretien que j'ai fait, je le retranscris. Et la personne à qui j'ai donné l'entretien a le droit de modifier, supprimer, bref, elle a le droit sur sa propre parole. Et ensuite, à partir du moment où je commence à écrire des choses, par exemple là-dessus, pareil, j'envoie tout, je redonne tout à ceux, à celles qui ont participé à faire cette histoire, pour avoir leur regard, pour avoir leurs avis, leurs corrections, et aussi tout simplement de s'ils ne sont pas d'accord avec ce que j'ai fait, de pouvoir enlever tout simplement, parce que c'est leur parole, c'est leur histoire. C'est fait pour nourrir nos imaginaires, mais c'est leur vie. Et du coup, on peut pas en faire n'importe quoi. Voilà.
2: Juste pour rebondir sur ce que tu dis, je trouve ça hyper important, hyper intéressant. En tant qu'archiviste chez Edge, j'ai été beaucoup sollicité par des étudiants et par certains chercheurs qui, en fait, une fois qu'on leur a donné l'info, disparaissent complètement des radars. Et moi, ça me questionne beaucoup. Je sais que maintenant, je vais être beaucoup plus dans une forme de prudence parce que je me suis rendu compte qu'en fait, j'ai fait parfois le travail à leur place. Notamment certains étudiants où j'ai carrément envoyé plusieurs pages de production écrite que j'avais moi-même préparées. Je sais pas du tout ce que c'est devenu. Donc potentiellement, j'ai donné une note à quelqu'un sans le... Voilà. Donc c'est vrai que parfois, il y a cette logique un peu de consommateur de la part... certains chercheurs, certains étudiants, quand on est militant, c'est très questionnant et ça oblige à peut-être repenser la chose, qui est une espèce d'égalisation dans potentiellement un rapport de pouvoir. On n'est pas seulement là pour fournir de l'information, mais qu'il y a aussi un échange. Et voilà, moi j'aurais aimé, par exemple, que les chercheurs en question, les étudiants en question, me renvoient par la suite la production finale. Ça aurait été un minimum de leur part, mais ça s'est pas fait. Après, c'est aussi de ma faute parce qu'il n'y a pas de cadre qui a été posé, l'association n'a pas posé de cadre. Mais voilà, on apprend aussi de nos erreurs et c'est comme ça qu'on se dit. Ensuite, il y a potentiellement une diffusion du travail final. Enfin, c'est toujours intéressant. Mais voilà, c'est important aussi de penser à ce genre de choses et ça me paraît assez essentiel.
1: T'es aussi membre du nouveau collectif qui traite des archives TPBG à Toulouse. Est-ce que c'est aussi une manière d'apporter aussi tout ce que t'as vécu et aussi, je pense que tu t'es confronté à pas mal de murs ou de difficultés. Est-ce que du coup, tu peux un peu nous expliquer un peu ça et du coup, comment tu penses peut-être aider les militants, les militantes à mieux avancer, à mettre un peu d'huile dans les rouages par rapport à ça, quoi.
0: Par rapport aux institutions, moi c'est la guerre en fait, un truc de je sais pas, je peux par exemple raconter une histoire qui est de j'ai cherché à avoir accès aux archives de la préfecture de police de Paris et ça a été comme long, très long. Enfin d'abord j'ai dû aller une première fois sur place pour pouvoir faire un dossier pour essayer de demander ces archives. Et les archives, enfin c'est pas des archivistes en fait, c'est des keufs qui tiennent les archives. Et j'ai bien vu qu'ils faisaient tout pour m'empêcher d'accéder à ces archives. Et ça a mis 2 ans et demi. Ça a mis 2 ans et demi pour que je puisse y accéder. Et il a fallu quand même que j'ai l'aval du préfet de la préfecture de police de Paris, qui à l'époque était l'allemand. Il est l'allemand. Voilà, c'était toute une histoire. Et en réalité, c'était vraiment décourageant. Et du coup, vraiment, la perspective de déposer ces archives dans des institutions me paraît comme relativement compliquée et dangereuse. Je peux raconter une histoire. C'était, je pense, il y a plus d'un an maintenant. J'ai reçu un mail un matin d'une personne qui était comme dans le sud-ouest de la France, sans trop préciser où, qui disait j'ai cherché sur Internet qui pouvait s'intéresser à ces questions d'histoire, de mémoire, d'archives, et j'ai trouvé votre nom. On n'est pas dans les histoires des années 80, quoi. Ça existe encore toujours aujourd'hui, qui disait que son meilleur ami venait de mourir. Il savait que la famille allait arriver le lendemain, et il y avait comme une espèce d'urgence à venir récupérer les journaux, les tracts, bref, un peu tout ce que cette personne avait gardé. En 3 heures, j'ai répondu, et j'étais prêt à choper un camion, je ne sais pas où, et à traverser, enfin je savais même pas où est-ce qu'il fallait aller, mais il y avait vraiment l'objectif de dire ok, j'y vais et je récupère tout avant que ça disparaisse, parce que c'était le risque. Et en fait le lendemain matin j'ai reçu un mail qui m'a dit en fait la famille est passée et il n'y a plus rien, c'est foutu quoi. Et ça a été vraiment comme vraiment très déchirant de se dire qu'il y avait vraiment une histoire là qui venait de disparaître. Et donc j'ai l'impression que peut-être la place que j'ai l'impression que je peux occuper, c'est justement du fait de cette position de chercheur machin, d'articuler des contacts avec les militants militantes de l'époque et comment dire, essayer de les pousser à donner leurs archives, à les partager. Il y a une autre histoire comme ça d'un militant avec qui j'étais en contact par mail en Normandie, qui vivait dans le bocage normand. Et ça faisait plusieurs mois qu'on était en train de discuter. Et puis un matin, il me dit « Écoute, j'ai des gros problèmes de santé. Je sais pas si dans un mois ou deux, je serai encore là. Du coup, est-ce que je peux t'envoyer mes archives ?» Et effectivement, du coup, deux semaines plus tard, je recevais un carton, enfin un colis, avec tous les archives. Et c'était assez incroyable. L'émotion était vraiment très forte en ouvrant ce colis. Mais il y avait une espèce de certitude que, comment dire, ces archives, elles n'étaient pas pour moi. J'ai pu les numériser parce que c'est ce que je fais. Mais en tout cas, comme elles m'étaient absolument pas destinées à moi en tant que personne. Et du coup, comme 3 mois plus tard, je suis passé par Marseille à Mémoire des Sexualités et j'ai déposé du coup ces archives à ce moment-là. Et voilà, du coup, peut-être, c'est peut-être un peu la position que je pourrais essayer d'avoir en étant un espèce de passeur.
2: Je trouve ça... le fait que tu aies été identifié comme une personne ressource, c'est aussi important pour l'aspect communautaire de tout ce qu'on veut faire, parce que c'est pas les archives institutionnelles qui vont faire ce travail-là. En fait, il y a plein d'archives de nos communautés qui ont disparu parce que leur priorité, déjà, c'est plutôt les archives des administrations publiques. Donc, d'un point de vue, déjà, de leur point de vue, c'est pas forcément ce qui les intéresse le plus. Ils vont avoir quelques fonds LGBT ou quelques fonds sur le VIH-SIDA, mais voilà, on perd énormément de choses et on n'a pas forcément conscience de ce qu'on a perdu. Donc c'est aussi l'intérêt de cette démarche communautaire et de cette multiplication d'initiatives à laquelle on peut assister aujourd'hui, qui me paraît absolument indispensable et importante. Et je trouve même que d'un point de vue un peu stratégique, bon, c'est le discours que j'ai un petit peu aussi en interne, c'est qu'en fait on fait de la collecte d'archives que les institutions ne vont pas faire. Donc ça donne aussi une légitimité pour l'approche, et c'est une manière de dire bon, on n'est pas forcément en train de faire de la concurrence. Ça me paraît essentiel.
1: Et du coup, là, on vous a un peu déprimé sur le fait que les archives disparaissaient et tout ça, mais Benoît, je sais pas si je peux te donner le micro, mais on s'est eu au téléphone cette semaine parce qu'on fait du coup ce travail de réseau et de mise en commun aussi, voilà, tout ça. Et tu m'as un peu appelé justement pour aussi une espèce d'urgence, parce qu'il y a eu un décès d'une militante historique à Nice. Et donc vous êtes en train de monter un nouveau collectif à Nice. Est-ce que tu peux un peu nous dire ce qui s'est passé et comment vous avez fait ?
3: Donc là, je suis à ma troisième peinte. Non, sachez-le, c'était pas du tout prévu. D'habitude, je suis plus sérieux. Pirate. On a expérimenté en fait une situation d'urgence, et merci, t'as été là et tu nous as rassurés, tu nous as accompagnés. Mais c'est vrai que le moment était un peu fort. Bon, c'est une personne qui était très très présente et très emblématique de la communauté, sans pour autant être militante. Et on s'est aussi rendu compte que les personnes qui étaient en charge, finalement, tout simplement de vider cet appartement, pas du tout en fait d'avoir la notion de qu'est-ce qu'il y avait dans cet appartement et quelle était la valeur en fait de ce qui s'y trouvait, nous ont fait confiance, parce qu'on leur a expliqué ce qu'on voulait faire et que finalement ils ont compris, elles ont compris. Et c'est vrai qu'on a été un peu surpris, parce que on a dû finalement en une demi-journée expérimenter ce que tu nous avais un peu présenté de manière théorique en fait dans l'atelier que tu avais animé. C'était cette idée de constitution de fonds, parce que le fonds n'existait pas en fait. Qu'est-ce qu'il fallait qu'on garde? Avec Jean-Pierre, on était très démunis, parce que il y avait à la fois une urgence et en même temps une profusion en fait de choses. On était très émus, et c'est là où je te rejoins en fait, sur l'idée que finalement les personnes qui étaient présentes et qui étaient là vraiment pour un truc très pragmatique de vider un appart en fait, au fur et à mesure de la manière dont on présentait les choses, de la manière dont on ouvrait les albums photos, de la manière dont on parlait des éléments qui étaient dans le lieu, ils ont compris en fait. Et même on a eu des moments en fait, ça a pris beaucoup plus de temps, parce que il a fallu regarder les photos, se rendre compte que certains étaient présents et présentes. J'ai même eu le plaisir de voir que des objets redevenaient des objets en fait importants en fait. On a des albums qui nous ont été récupérés en fait, en disant mais non, celui-là je le garde, parce que pour le coup je suis dedans, c'est important. Donc c'était assez beau en fait, par rapport à ce que tu nous disais sur les différents stades d'archives, qu'il y avait des choses qui étaient, voilà, c'est pas de l'archive en fait, c'est encore un truc qui doit être maintenu dans la vraie vie quoi. Et que quoi te dire d'autre? Et voilà, que c'était un moment très très fort en fait, un moment où on s'est dit ouais d'accord, on comprend, et surtout que on a passé l'après-midi à parler, et on a passé l'après-midi à essayer de trouver le moyen de faire entendre à ces personnes que ce qu'on était en train de faire, voilà, ça avait du sens. Et ces personnes l'ont compris, vraiment. Et cette communion-là, elle était très très forte, en fait. C'est-à-dire que presque même, d'ailleurs, on a eu des propositions de bénévolat. Enfin, on a senti, en fait, que alors qu'ils n'étaient pas du tout là-dedans au départ, en fait, que bah, ce qu'on leur proposait, c'était à la fois quelque chose d'assez soulageant, parce que il se trouve que quand on est arrivé, en fait, on a ouvert un carton, et dans le carton, il y avait des photos, puis en fait, bah, il y avait une penderie, puis derrière la penderie, en fait, il y avait, je sais pas, 90 albums photos, en fait. Et que ça nous a vraiment fait peur, en fait. Et mais on s'est quand même rendu compte que ils pouvaient pas jeter les photos. Et en même temps, ils les prendraient pas. Et donc, on s'est retrouvé aussi dans cette situation de se dire, ben, en fait, on va être les personnes qui vont vous dire, elles vont pas disparaître. Et en même temps, tu vas pas les prendre, donc prends ce que t'as envie de prendre. Par contre, nous, on va garder le reste, et puis ensuite, bah, on fera le travail. C'était très très fort.

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1: Moi j'ai une question sur le rapport à l'intime en fait. Quand vous allez chez les gens récupérer des affaires, comment vous jugez ce qui doit aller dans un fond d'archives ou pas, est-ce que l'intime va aussi, comment vous sélectionner en fait ce qui doit aller à la communauté en fait.
2: À Aide, il y a quelques archives qui sont des archives de l'intime aussi, et qui au début me questionnaient vachement parce que ça sortait complètement du cadre universitaire qu'on m'avait enseigné. On a des lettres d'amour, on a des objets, j'ai plusieurs lettres comme ça de quelqu'un qui dit au revoir mon amour, je vais bientôt te rejoindre. Enfin, tu sais que la personne elle est partie il y a 20 ans et tu te retrouves à gérer un truc comme ça qui est dans une association. On a des cartes d'identité, on a des documents d'obsèques, on a des trucs. Je suis désolé, c'est pas la table ronde la plus joyeuse du monde, mais voilà. Quand on parle du SIDA, c'est. Mais voilà, il y a des choses comme ça où c'est de l'intime et ça, c'est un peu du sauvetage quelque part où tu te dis que si ça n'a pas été récupéré, ça disparaît. Donc, en tout cas, dans le cadre de l'asso, on n'a pas vraiment de politique. J'ai déjà fait des collectes de militants. Donc là, pour le coup, pas d'archives qui viennent vraiment de l'association, mais des militants qui m'ont dit si tu récupères pas ça, ça finit à la benne, en fait. Donc je me retrouve effectivement avec des photos assez personnelles, des choses, des archives de l'intime. Et à partir du moment où la personne fait la démarche de vouloir faire en sorte qu'il y ait une transmission de l'archive, on la récupère, en fait. Si elle fait la démarche de venir nous voir, c'est parce qu'elle veut que ces archives continuent à vivre, en fait. Qu'il n'y ait pas seulement de la conservation, mais aussi de la valorisation, de la communication, et qu'on en fasse quelque chose, en fait.
3: Je ne sais pas si je vais répondre justement à la question ou pas, mais je pense au début, quand j'ai commencé mes recherches, je pense probablement pour chercher un peu de la légitimité dans tout ça, je cherchais genre les actions, les tractages, les occupations. Bref, un peu ce qui ressemblait aux mouvements sociaux tels que je les connaissais, en m'imaginant que c'est ça qui allait donner la légitimité à l'histoire de ce mouvement, de ces mouvements. Et en réalité, plus le temps passe, plus la question de l'intime, elle me paraît comme essentielle, en fait, parce qu'elle est aussi comme au cœur de nos communautés. Et je sais pas, là, il y a une archive dont je me souviens qui me plaît comme vraiment énormément, c'est un compte rendu de réunion C'est voilà une rencontre des GLH, des groupes de libération homosexuelle, à la fin des années 70. Et en soi, le compte rendu de la réunion, il est vraiment très intéressant. Mais sur le côté de cette archive, tu te rends compte au fur et à mesure de la réunion que la personne qui est en train de prendre le compte rendu de la réunion est un petit peu déconcentrée. Et parce que la veille, son amant a passé la nuit avec trois autres garçons. Et en fait, il commence à écrire sur les marges du compte rendu en disant en fait je suis trop vénère machin. Et en fait c'est ça que, enfin en réalité je pense voilà, le compte rendu est intéressant, mais je crois que ce qu'il y a à côté de cette archive, enfin à côté de ce compte rendu, c'est encore plus intéressant de voir un petit peu justement ce qui se jouait dans les groupes, de ce qu'ils y allaient, les dynamiques, les émotions. Et je crois que c'est ça que j'ai envie de raconter ou essayer de raconter.
4: Roméo, je sais que t'as travaillé un peu sur comment on quantifie les archives et tout ça, et je me demande si tu t'es posé cette question là de, en fait, qu'est-ce qu'il y a dans les archives qu'on reçoit, qu'on va chercher, et c'est quoi justement la part de dons qui sont des affaires ultra intimes, personnelles, des lettres et tout ça.
5: Pour un peu monter le réseau et donner un peu d'eau au moulin, et puis un peu pour reprendre les outils de l'État qui nous gère, nous manage, tout ça. Il existe un répertoire qui s'appelle le répertoire national des associations, qui répertorie toutes les associations françaises et qui est disponible librement. Et en fait, on peut filtrer ce répertoire et avoir du coup une base de données de toutes les associations LGBT de France depuis 1901, parce que la loi association c'est 1901. Et du coup, je me suis dit, à partir de ça, on peut essayer de quantifier la quantité d'archives à collecter en France sur les questions LGBT. Donc on a fait ce travail-là avec l'aide du collectif Archives de Paris. Et on est arrivé à peu près à 2000 associations LGBT référencées dans ce répertoire. C'est pas mal. Mais du coup, il y a plein de trous dans la raquette. Notamment, il y a tous les collectifs indépendants qui sont pas déclarés, ils sont pas dedans. Voilà, il y a plein d'initiatives, il y a les entreprises, elles sont pas dedans, etc., etc. Bref, donc c'est un peu le haut de l'iceberg. Et en faisant ça, on s'est dit comment maintenant on arrive à quantifier un peu ce que ça représente en mètres linéaires, les archives LGBT à collecter en France. Et donc, dans ce répertoire, on a l'année de création, en fait, de l'association. Et donc, on peut estimer, avec une fourchette basse, que chaque association produit, depuis sa création, un petit peu d'archives. Et on arrive à, il y a au minimum 3 kilomètres d'archives à collecter, d'archives associatives. Tout ça pour dire que on peut utiliser, en fait, des outils de l'État qui ont été créés pour un peu contrôler, gérer les gens. Et on peut aussi les retourner et les utiliser pour nous, en fait, pour organiser la collecte d'archives. Et dans ces documents, en fait, on ne sait pas en fait ce qu'il y a dedans. Il peut y avoir des livres, il peut y avoir des périodiques, il peut y avoir des comptes rendus d'AG, il peut y avoir des flyers, des affiches. Des fois, il n'y a rien. Des fois, parce que l'association était gérée par des bureaucrates, il y a tout. Donc du coup, c'est assez aléatoire et c'est juste une partie de ce qu'on peut dire d'archives LGBT. Il y a aussi toutes les archives personnelles. Il faut garder ces documents soi-même. Voilà. Vous n'êtes pas obligé de les donner à des collectifs archives non plus. Vous pouvez les garder rien que pour vous et juste se dire vous êtes légitime aussi à les garder et à en prendre soin et tout ça. Et on peut aussi vous aider et accompagner là-dessus. L'idée, c'est vraiment de diffuser et de sensibiliser tout le monde. C'est important et on est légitime à agir là-dessus et à avancer.
6: Salut. Alors, pour continuer dans la bonne ambiance, je voulais partager une anecdote de violence institutionnelle. Est-ce que vous connaissez Rosa Bonheur dans la salle ? C'était une peintre du 19e siècle, une magnifique lesbienne butch qui faisait des immenses compositions de peinture animalière. Donc, en parlant d'archives, on connaît sa vie parce qu'elle a écrit son autobiographie et on a un certain nombre de ses archives. Donc, son lesbianisme est assez clair. On sait qu'elle a vécu notamment avec deux de ses compagnes. Elle est enterrée avec l'une d'entre elles. Son autobiographie est dédiée donc à sa compagne de l'époque. Elles ont collaboré professionnellement. Tout est absolument clair. Il n'y a aucune ambiguïté. À Bordeaux, donc cette ville de naissance, là où je vis, le musée des Beaux-Arts a décidé de faire une immense rétrospective en son honneur qui a démarré l'année dernière. Et la commissaire d'exposition a très gentiment invité les représentants et représentantes des assos LGBT à une discussion autour de l'exposition. Donc on est tous venus bien gentiment pour discuter avec elle. Et la question du jour était, est-ce qu'il faut dire qu'elle était lesbienne et comment en parler ? Le problème étant que comme elle a travaillé avec sa compagne, mentionner sa compagne dans l'exposition sans dire qu'elles sortaient ensemble et prétendre qu'elles sont colocataires de tombe, que le contrat que Rosa Bonheur avait établi du coup avec sa belle-famille, qui est un peu un contrat de mariage, le mariage n'était pas autorisé à l'époque, mais c'est bien écrit dedans, voilà, je m'occuperai de votre fille, elle aura telle maison, on sera enterrés ensemble, je lui donnerai mon héritage, c'est elle qui gérera mon œuvre à ma mort, enfin, tout est exactement comme un contrat de mariage, hein. Évidemment, au bout de 5 minutes, toutes les personnes des assos, on a tous dit, mais évidemment qu'il faut dire qu'elle était lesbienne. Évidemment qu'elle est lesbienne, c'est même pas une question, en fait. Mais bon, merci de nous avoir invités, c'était sympa. Et on est tous repartis. Et puis, ouverture de l'exposition, aucune mention de son lesbianisme, mention de sa compagne en disant que c'était son amie, quoi. Voilà. Le soi-disant débat reposant sur le fait qu'elle a écrit à mon ami, mais ami au 19e siècle, ça voulait dire autre chose. Voilà, voilà.
4: J'ai profité que vous soyez tous les trois là pour poser une question. Du coup, plusieurs fois dans la journée, les rencontres de Toulouse en 2017 ont été abordées. Au tout début de l'échange, on parlait un peu de... Bah, avant, il n'y avait rien. Là, il a commencé à y avoir un truc. Pourquoi est-ce qu'il a commencé à y avoir un truc, enfin, et puis, pour faire le lien avec la discussion d'avant, de comment est-ce qu'on se raconte nos propres histoires et là, de ce qui est en train de se passer. C'est fou ce qui est en train de se passer ce week-end. Là, on se rencontre et on est nombreux et on est nombreuses. Moi, je ressens le besoin, c'est peut-être très personnel et tout ça, mais de savoir qu'est-ce qui s'est passé avant ce week-end-là et qu'est-ce qui a... C'était quoi les discussions? C'était quoi l'envie à Toulouse? Et avec quelle croyance vous êtes parti en disant « Ok, il va y avoir des gens que ça intéresse ».
3: Pour Toulouse, donc les rencontres, c'était février 2017, je crois, si je me souviens bien. Et en fait, l'année précédente, aux UEH, donc, dont on a parlé tout à l'heure, l'Université d'été hétéro-méditerranéenne des homosexualités, à plusieurs personnes, en fait, on avait organisé comme ça un atelier autour des histoires... Enfin, de nos histoires, des histoires du mouvement dans les années 70 et 80. L'atelier a été comme relativement passionnant. Et on s'était dit, vas-y, demain, on organise un atelier sur les archives. Sauf qu'on était à la fin des UH, on était un petit peu fatigués. Et effectivement, le lendemain matin, on était comme trois à cette discussion. Et on s'est dit, bon, peut-être c'est pas le moment, c'est pas le cadre. Mais en tout cas, on s'est dit, vas-y, en fait... L'attention, l'émotion qui nous a prise pendant l'atelier de la veille a fait un truc de l'ordre de... En fait, on est nombreux, nombreuses à s'intéresser à ces questions. Plutôt, on avait l'impression qu'on était chacun, chacune, hyper seul de notre côté avec tout ça. Et on s'est dit, vas-y, on tente. On tente, on organise des rencontres à Toulouse dans 6 mois. Et on était trois personnes de trois villes différentes à essayer... d'organiser ça, et je pense en vrai on savait pas trop ce qu'on était en train de faire, si ce n'est qu'à un moment donné on a essayé d'écrire un texte qu'on a essayé de lancer sur des listes, différentes listes, en appelant les personnes à qui s'intéressaient à venir soit proposer un atelier, soit venir juste participer à ces rencontres, et on s'est retrouvé effectivement on était une trentaine, une quarantaine à l'Obs, un squat toulousain.
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1: J'avais bien une question, c'est à quel point finalement les chercheurs ont entre guillemets des privilèges pour accéder à ces fonds, à public, tout ça, et par rapport à quelqu'un qui ne travaille pas dans la recherche et qui n'a pas ce statut-là, quoi.
2: Bah, ça ouvre des portes, mine de rien. Et ce que j'ai connu personnellement, c'est que tu arrives, tu dois présenter, tu dois montrer un peu patte blanche et
3: tu présentes ta carte d'identité.
2: Oui, c'est vrai. Il y a déjà la question de la carte d'identité. Donc c'est super quand t'es en transition, par exemple. Voilà, et tu dois expliquer aussi quel type de recherche tu fais. Enfin, ça peut être compliqué. Après, quand c'est des archives publiques, en théorie, il y a toute une démarche qui fait que potentiellement toutes les archives publiques peuvent être communicable, mais dans les faits, ça peut être très compliqué. Beaucoup de blocages, beaucoup de choses qui vont faire freiner, à moins d'avoir un projet en tête, c'est assez compliqué.
3: À préfecture de police, tu dois demander en fait l'autorisation de consulter les archives. Et pourquoi on parle de la préfecture de police? Parce que avant les années 80, bah, y a plein de ressources sur les personnes LGBT dedans. Il n'y a pas vraiment eu de fichiers, mais il y avait une surveillance sur les personnes homosexuelles, trans, dans les années 70 et avant. À la BNF, par exemple, tu dois montrer ta carte étudiant et être au moins en Master 2, sinon il faut avoir une lettre de recommandation pour accéder à la section recherche. Ou tu as des documents du phare. Donc oui, il y a des documents du phare à la BNF, le Front Homosexuel d'Action Révolutionnaire, mais c'est compliqué d'y accéder. Tout est flou, parce qu'on ne sait pas où et quoi. Parce que les institutions, il est hors de question qu'elles créent un moteur de recherche LGBT, parce que tu comprends, elles sont neutres et pour tout le monde. Enfin bref, c'est que des choses comme ça en fait. Et du coup, c'est aux associations, aux militants, aux collectifs de s'emparer aussi de ces questions-là, de ces politiques-là, parce que il y a personne d'autre qui va le faire à notre place. Il faut que ce soit nous qui le faisons.
4: Comment on trouve les archives qui est pas seulement queer, mais aussi par exemple anticarcéral ou contre les frontières et au, par exemple syndical, comment par exemple pour ton recherche, est-ce que tu es regardé par exemple les archives des syndicats? Et aussi, moi je me demande beaucoup sur la question d'utiliser les archives de police. Je comprends pourquoi, mais après par exemple c'est beaucoup de lettres écrites par le prisonnier qui sort sur la question queer. Est-ce que ça s'est recruté? Est-ce que, par exemple, dans tout le toit, est-ce que vous avez vu les lettres? Parce que moi, je vois quelquefois le zine anticarcéral queer dans les archives, mais j'ai jamais vu une lettre d'une prisonnière en cube ou je sais pas quoi. Et du coup, je me demande un peu, oui, comment aussi... personnellement, pour moi, c'est très important que la lutte, c'est pas singulier, c'est jamais singulier. Et du coup, comment on fait une sorte aussi qu'on ait une discussion aussi, les archives queer avec les autres luttes, et que aussi les archives queer fait pas juste seulement intime, que je trouve que c'est tellement important, je dis pas ça, mais juste que pour moi, c'est tellement important qu'on montre autre chose aussi, et ouais.
5: Alors pour ce qui est des archives de la police, plutôt ce qui m'intéressait, ou en tout cas ce que j'ai trouvé dans ces archives, c'est la surveillance en fait. C'est les keufs, c'est les RG qui observent les manifs et qui disent un peu n'importe quoi. Tu parlais des syndicats, j'ai tenté d'aller aux archives de la CFDT, parce que plutôt comme la CFDT, comme autogestionnaire dans les années 70, j'imaginais qu'il y aurait pu y avoir comme des archives un peu intéressantes. Et en vrai, il y avait rien. Enfin, vraiment, il y avait trois tracts pour une décennie, quoi. Même un syndicat qui aurait pu être un peu proche ou qui supposément était proche des revendications des mouvements dans les années 70 et 80, ben, en fait, ils ont rien. Si nous, on garde pas les traces de nos histoires, de nos luttes, de nos vies, en fait, personne le fait pour nous.

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0: Vous venez d'écouter la table ronde Archives égale vie qui a été enregistrée en juin 2023 pendant les premières rencontres du réseau Big Data, réseau de centres d'archives et de bibliothèques queer et féministes. Les pauses musicales sont des extraits des performances poétiques avec Rose Garçon de la nuit Brasero Poétique. Si ça vous a intéressé, vous pouvez aller faire un tour sur le site bigdata.org où vous trouverez plein d'informations. Vous pouvez aussi aller écouter la table ronde de 2023 Archives égale lutte et écouter un reportage en immersion pendant les rencontres Big Data 2023 à Grande Zéro. 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
1: Bonjour Fabrice. 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
2: Salut ma galaille. C'est parti.
1: Ça va ?
2: Tiens, essaye ça. Une combinaison blanche d'apiculteurs. Parce que c'est la couleur qui les agresse le moins.
1: Voilà. Bon, il faut rester calme.
2: Ouais. Il faut essayer de pas faire de gestes brusques, de pas être trop énervé.
1: Ah, élégant, là, c'est pour moi.
2: Exactement.
1: Et ça, faut passer la main dedans. C'est quoi l'idée?
2: Ça peut rassurer. Peut-être un petit trou de... Mais...
1: Oh, mon Dieu.
2: C'est le baptême. Après, j'ai pas mon brevet de secouriste. Hein.
1: Moi, oui, mais bon, si je suis par terre, je ne servirai pas à grand-chose. Bah, écoute...
2: Alors, parce qu'il faut quand même pas déconner. Je veux bien me filer un super voile, une super combi.
1: Ouais.
2: Mais le minimum, c'est qu'il y ait un trou ou deux dans les gants, quoi.
1: Ok, bah, je vais mettre les mains dans mes poches, non? Tu vas me faire travailler ou pas? Comment
2: non,
1: ça se passe?
2: Je vais pas te faire bosser.
1: Bon.
2: J'ai des choses à faire. Puis comme je suis un vieux garçon, plein de vieilles habitudes...
1: Pas touche à tes ruches.
2: On peut, mais en fait, on a toujours peur des gens qui touchent au cadre, tout simplement qu'ils écrasent l'arène, tu vois. Mmh. Et voilà, parce qu'un néophyte, forcément, il a des gestes pas super précis. Et moi, le premier, je peux tuer une reine, donc un débutant, c'est encore pire. Mmh. Et nos reines, c'est tout, quoi. Mmh. C'est plus que la colonie. Enfin non, c'est aussi important. Non, parce que la reine sans la colonie, elle n'existe pas. Mmh. C'est pas la reine qui décide, c'est l'esprit de la ruche. Ça va, allez ?
1: Très bien.
2: Ok.
1: C'est donc, pas la reine qui décide, c'est l'esprit de la ruche.
2: Oui, mais en même temps, s'il n'y a pas de reine, il n'y a plus de ruche, quoi. Donc c'est une osmose, mais au final, on dit que c'est une dictature et tout, mais non, c'est très démocratique, parce que si l'esprit de la ruche il décide que la reine, elle vaut peanuts, ben, il la zigouille.

0: Alors, la règle d'or pour toi, dans la mesure de possible, c'est de ne pas te poser devant les trous d'embol.
1: Ouais.
0: Parce que sinon...
1: Je suis sur leur passage.
0: Et puis, ça va faire un nuage d'abeilles qui cherchent à rentrer dans leur ruche. Et puis, elles vont être énervées. Et ça va pourrir l'ambiance. Et tu vois, là, c'est plein d'abeilles qui ramènent des pelotes de pollen, là. Tu vois, elles ont plein de petites boules jaunes aux pattes, là.
1: Mmh. Ouais, je vois.
0: Donc ça, ça veut dire qu'il y a de la ponte.
1: Okay.
0: Ça, direct, avant d'ouvrir, tu sais s'il y a de la ponte, s'il y a une reine qui pond ou pas, parce qu'elles rentrent du pollen. Et s'il n'y a pas de reine, s'il n'y a pas de ponte, elles n'ont pas de raison de rentrer du pollen, parce que le pollen, c'est ce qui nourrit les larves, quoi. Mmh. Ce qu'on appelle le couvain.
1: Si vous voulez en savoir plus, il faut lire Une salamandre à l'oreille, qui quand même parle pas mal des abeilles.
0: Ouais. Ouais,
1: c'est carrément. Pas qu'une histoire de salamandre. Bref, on en parlera plus tard.
0: Ok, donc je viens d'ouvrir celle-ci, moi là. J'en ai encore 5 à ouvrir. J'ai commencé à faire des essaims, c'est-à-dire j'ai commencé à créer une nouvelle colonie. C'est un peu tôt, mais j'essaye. Voilà.
1: Pourquoi c'est un peu tôt?
0: Parce que pour créer une nouvelle colonie, ça veut dire qu'il va y avoir une reine vierge dans 15 jours qui va naître. Et qui, 15 jours après, va sortir pour faire son vol nuptial et se faire féconder. Déjà, il faut qu'il y ait des faux bourdons. Et là, tout juste, il y a du couvain de faux bourdons. Elle recommence à pondre des œufs de mâle qui vont naître d'ici 15 jours, 3 semaines. Le temps qu'ils soient mûrs aussi, c'est-à-dire qu'ils soient féconds, il faut 15 jours. Donc, c'est pour ça qu'on ne peut pas faire les essaims trop tôt parce qu'il n'y a pas de faux bourdons, il n'y a pas de mâle l'hiver. Elle les zigouille parce que c'est des bouches à nourrir pour rien, en fait. Mmh. Et elle recommence, la reine, à pondre du mâle, là, en ce moment, dans le but de repartir pour des fécondations, quoi. Mmh.
1: D'accord. C'est quoi la différence entre un faux bourdon et un...
0: C'est de la race des bourdons, et un faux bourdon, c'est de la race des abeilles. Mmh. C'est-à-dire qu'on les appelle les faux bourdons, mais c'est des mâles d'abeilles, en fait.
1: Ok.
0: Qui servent que à la fécondation.
1: Ils ont quel look ?
0: En fait, ça dépend des années et de la tendance fashion. Je sais que l'année dernière, c'était très moulé. Après, il y a 3 ans, c'était pas de def. Quel look, c'est des grosses abeilles un peu trapues. C'est pas tôt, des fois ils sont albinos. Ils peuvent être un peu albinos parce que consanguins. Avec des yeux blancs, aveugles, tout blancs. Enfin, ça ressemble à une grosse abeille un peu trapue, quoi. Allez, c'est parti. Là, il y a plein d'abeilles là-dedans. Je suis bien content. Donc là, je suis en train d'écarter les cadres pour pouvoir en sortir sans tout écraser. Donc moi, je suis en ruche d'Adam, 10 cadres. Cadre droit.
1: C'est quoi d'Adam?
0: C'est un format de ruche qui convient très bien à la montagne. Dans le sud, ils ont des langstrottes. Tiens, ça c'est très beau ça.
1: Alors là, le cadre est presque couvert d'abeilles.
0: Là, je cherche la reine. Je cherche la maman. Elle est là. Est-ce que tu la vois?
1: Oui, je la vois, elle a un petit point blanc sur le dos.
0: Oui, je lui ai mis un petit point blanc. C'est pour pouvoir la trouver facilement.
1: Ouais.
0: Ça va toujours?
1: Ça va toujours, je reste calme. Ah, donc là, il y a plein d'abeilles sur le couvercle de la petite boîte dans laquelle tu as...
0: Ouais, c'est ce qu'on appelle une cage à piston.
1: Une cage à piston. Donc ouais, la reine est dans la cage à piston.
0: Oui, ce qui me permet, si tu veux, de manipuler la ruche... sans que je prenne le moindre risque de l'écraser. Et puis, comme je fais des essaims, c'est-à-dire je lui prends un cadre et je le mets dans une autre ruche, ça permet de ne pas embarquer la reine, tu vois.
1: Mmh, ok.
0: C'est what I mean. 1, 2, 3, 4, 5, plus. Et 6. Elle est magnifique, cette ruche. Donc, je vais lui pomper un cadre. On appelle ça pomper un cadre. Enfin, dans le jargon.

0: Je viens de secouer un cadre d'abeilles pour pas les écraser.
1: En effet, on a eu un beau nuage d'abeilles là. Je recule un peu. Je recule doucettement. Parce que je sens quand même qu'on les dérange. Voilà, la reine vient de ressortir de la cage à pistons et elle va retourner tranquillement dans sa case. Bon, ça demande quand même concentration, présence à soi-même et aux abeilles.
0: Bah, tu vois, quand on a 250, 300, voire 500 ou 600, c'est pareil. Et après, à chaque fois qu'on fait des essaims, c'est-à-dire on fait des essaims jusqu'à la fin de la saison, on refait cette opération où quasi normalement, à chaque fois que tu ouvres une ruche et que tu sors des cadres, il faut regarder, il faut trouver la reine toujours pour éviter de l'écraser, de l'embarquer. Donc il y a du job, quoi. Il y a toujours du boulot, en fait. On sous-estime beaucoup le travail. D'accord. Sans parler de porter les ruches pour les déplacer, pour courir après la fleur ou les récoltes de miel qui peuvent être très physiques, quoi.
1: Et ça, alors, ça fait combien de temps que tu es apiculteur ?
0: Écoute, j'ai fait une toute première saison en 97 du côté de Chabeuil, au rucher de la Tour. Et puis,

0: 10 ans que j'ai arrêté en professionnel et que je suis amateur, quoi.
1: Okay.
0: Amateur, c'est 20 de ruches, quoi. Tu vois. J'en avais 17 il y a 2 ans et j'en ai perdu 16 à cause du frelon. Tu vois.
1: Ok.
0: Donc ça veut dire que j'avais plus qu'une ruche. T'as une ruche, et ben c'est reparti. Tu repars de 1, tu divises, t'en fais 2, tu divises, t'en fais 3, et puis c'est reparti, quoi.
1: Tout le monde sait que t'es apiculteur, mais pas seulement. T'es auteur aussi.
0: Ouais, alors je suis...
1: Mais t'as commencé par quoi ? Auteur ou apiculteur ?
0: J'ai commencé par l'écriture, mais tout petit, quoi. J'ai commencé gamin, et puis ado, et puis jeune adulte. Et c'est quand j'ai commencé à devenir apiculteur que j'ai arrêté l'écriture. Parce que j'avais plus le temps, j'avais plus la dispo, j'avais une vie de fou, et puis j'avais envie de concret, quoi. J'avais envie de m'ancrer, j'avais envie de sortir du royaume des rêves. L'écriture, c'était super, hein, mais ça m'entretenait beaucoup là-dedans, mais j'avais besoin d'un ancrage fort. Et en fait, je l'ai trouvé et ça m'a beaucoup convenu, en fait, 10 ans d'apiculture pour l'ancrage, quoi. Et voilà, après, ça t'empêche pas de cogiter, t'imaginer des histoires quand t'es aux ruches, mais je me suis dit que je les écrirais plus tard et c'est ce qui a été le cas, tu vois.
1: Les 3 ouvrages dont on parle sont les ouvrages qui ont été écrits après ton expérience d'apiculteur.
0: Ah ouais. Bah, disons que quand j'ai arrêté l'apiculture, je me suis remis à l'écriture de manière un peu évidente. Et sans me poser de questions pour autant, je me suis remis derrière mon clavier et puis j'ai commencé à raconter une histoire. Et c'est sorti tout seul, en fait. Tu vois, le premier, la fille du chasse-neige, là. Je me suis posé aucune question, quoi. J'y suis allé sans filet, quoi. C'est le principe de l'innocence et du naïf absolu, quoi. Le mec qui se plonge dans un roman en disant « pas de problème ». Aujourd'hui, je vois toutes les questions que je me pose avant de m'y lancer et tout. Là, ça n'a pas été le cas. J'étais vraiment dans une urgence. J'avais des mots qui me sortaient de partout, quoi. Il fallait que ça expulse, ça jaillisse.
1: Et le second ?
0: Ouais, le second, bah t'as toujours ce putain de syndrome du second. Le second, c'est compliqué, quoi. Tout le monde te le dit, parce que surtout quand t'as un premier qui a marché, tu vois. Déjà, tu sais pas si tu vas réussir à en écrire un deuxième. Et puis, tu peux tomber dans le piège de l'attente du lecteur. Tu te dis, bah le premier, il a marché parce que ça. On t'a dit, ouais, ça c'est super. Et du coup, tu peux tomber dans le piège de répondre à une espèce de commande, tu vois, ou de recette, tu vois. Et vraiment, le second, c'est le plus dur pour un auteur. Et puis, c'est celui qui transforme l'essai, quoi. Est-ce que t'es un auteur ou est-ce que t'as juste eu de la chance, quoi, tu vois. Donc, il a été plus compliqué. Et puis, j'étais affreusement bavard sur mon second.
1: C'est-à-dire ?
0: Bah, j'ai beaucoup palabré, j'ai beaucoup raconté. J'en ai fait des caisses. J'avais besoin de... Je suis quand même tombé un peu dans le travers du piège, de la peur d'être lu, tu vois, et d'être influencé quand même par ce regard du lecteur. Et en fait... Mon éditrice m'a dit c'est bien, mais ça va pas, quoi. Trop bavard, tu nous expliques 3 fois les choses. Il y a des moments où tu nous dis regardez comme j'écris bien. Quand j'ai pigé ça, en fait, j'ai viré 60 pages. Tu vois, ça m'a fait l'effet de... Je sais pas si tu connais l'épamprage dans le travail de la vigne.
1: Non.
0: En fait, l'épamprage, c'est au printemps, tu sais, quand t'enlèves tous les gourmands sur un pied de vigne... qui viennent pomper de l'énergie au pied au détriment du raisin. Et donc, quand tu piges comment fonctionne un pied de vigne pour avoir fait de l'épamprage, en fait, tu sens presque que le pied te remercie de lui redonner de la vitalité, de l'air.

0: pour les, pour le raisin, pour le fruit.
1: Ouais, c'est pas un peu de l'anthropomorphisme, ça?
0: Peut-être. Non, que... peut-être. À la rigueur, c'est pas
1: on
0: grave.
1: On garde. Ouais.
0: Ben là, c'est pareil. Quand j'ai pigé ce qui allait pas dans le deuxième roman et tout le bavardage qui fait que j'arrêtais pas de dire « Ouais, mais moi, je suis pas un mec qui m'écoute écrire. » J'étais tombé dans ce putain de piège de « Si, je m'écoutais écrire. » J'étais bavard. J'étais là en mettre plein la vue au lecteur de « Regardez, regardez, moi, tous les styles que je peux avoir. Regardez ma syntaxe. Regardez comme je suis bon en métaphore. Vous en voulez encore? Je vais vous en remettre une couche. » Et je parle, je donne cette image-là d'une pizza au cassoulet, tu vois, c'était ça en fait. J'en mettais trop plein les yeux, plein la tête au lecteur. Et quand tu piges ce qui va pas et que tu commences à enlever tous ces gourmands qui viennent pomper le fruit, l'énergie du reste de la phrase, eh ben en fait, c'est une espèce de délestage, mais qui est merveilleux. Moi, c'était fantastique en fait quand j'ai pigé. Et j'ai viré 60 pages, mais alors sans sourciller quoi. Alors qu'un auteur, tu lui enlèves un mot de son livre, tu lui arraches un membre, tu vois. Et là, c'était juste bon. Donc le deuxième, c'était ça. Après, l'histoire, je l'avais, mes persos, je les avais, le kiff, l'envie d'écrire, je l'avais, tout était encore en l'état. Sauf que j'avais, voilà, ce problème-là. Et le troisième, j'ai pas du tout eu ce problème, par contre. Troisième, j'y suis allé, j'avais un vrai axe de sobriété où j'avais décidé d'être le moins narratif possible parce que j'avais envie d'en dire un maximum via mes dialogues, tu vois. Je voulais que mes persos soient incarnés et ils parlent au lecteur par rapport à sa rythmique, par rapport à son vocabulaire, par rapport à ses silences. Et du coup, il y a des moments où je fais de la narration, bien sûr, si tu veux. Mais tu vois, le troisième, en nombre de signes, pas en nombre de pages, mais en nombre de signes, il y a moitié moins que le second. Et il a plus
1: là,
0: touché...
1: Là, c'est la salamandre à l'oreille.
0: Voilà. Et il a plus touché, ce troisième, que le second, au final. Mais je vais à l'os, tu vois. Je suis inspiré par Miles Davis, par exemple, qui, lui, à la fin, il sortait trois notes, mais c'était... de la pureté absolue. Et aujourd'hui, ça me fait beaucoup plus écho. En tout cas, pour ce troisième, ça me faisait écho. Le quatrième, je l'aborde encore différemment.
1: Le dernier, le troisième roman, La Salamandre à l'oreille, elle est habitée de ton histoire personnelle?
0: Pas plus que les autres. C'est-à-dire qu'il y a toujours, un peu de moi, mais il n'y a pas plus ni moins que dans les précédents. C'est-à-dire que oui, là, on a tendance évidemment à faire le parallèle entre ma vie et la vie de Samuel Page, qui est le protagoniste de Une salamandre à l'oreille. Parce que le mec, il était auteur, puis il est devenu apiculteur.
1: Donc forcément.
0: Forcément. Sauf que moi, c'était tout le contraire et ça change tout. J'ai d'abord été apiculteur, puis auteur, en vérité. Et ça change, je trouve, beaucoup de choses. C'est-à-dire que je me suis posé la question de si ça avait été le contraire, si j'avais été auteur, puis apiculteur, quelle aurait été ma vie et comment aurait été mon écriture. Et je sais aujourd'hui, pour avoir été d'abord apiculteur, ce que l'apiculture m'apporte en tant qu'auteur, dans ce côté ancrage, dans le côté collé à la réalité, avec une part de moi qui rêve et qui écrit avec sa tête, tu vois. Et il n'y a pas plus de moi dans celui-là que dans les autres. Les autres, il y avait un musicien, il y avait un photographe. Mais c'est un mélange de moi, de ce que j'entends chez les autres, de ce qu'on me raconte et de mon imaginaire. C'est toujours pareil. C'est un gros globi-boulga de tout ça. Et je suis incapable d'écrire un bouquin qui est collé à ma réalité. Incapable.
1: Finalement, c'est ton nouveau job?
0: Oui. Là, c'est un peu compliqué parce que là, j'avais un CDI en tant qu'auteur.
1: Ah oui, ça existe?
0: Non. Non, mais moi, oui. 6CC, moins 1,5 SA. Mais j'avais la chance d'être embauché dans un projet un peu fou, dans un univers de jeux vidéo où un patron de jeux vidéo a embauché une équipe d'auteurs pour écrire une saga littéraire en 7 tomes avec une partie science-fiction, une partie fantasy, donc elfes, fées et compagnie. Et donc on était 6 auteurs à écrire ça, et moi j'avais un CDI, voilà, et la boîte cool.
1: Ah merde.
0: Ouais, tu l'as dit, ma galaille. Après, j'ai plein de projets en cours, tu vois. Là, je fais l'écriture d'une série de films d'animation avec un jeune là, qui sort d'une école d'animation, Soren, que j'adore. On fait un truc bien punk, comme j'aime. Et puis voilà, je cherche un éditeur pour un livre illustré que je fais avec mon ami Yann Luran, qui est photographe à Saint-Martin en Vercors. On a écrit un conte avec des photos très réalistes. Voilà, un quatrième roman. Et puis là, j'ai peut-être... Ben, voilà, il se passe des choses autour du scénar, mais de manière non officielle pour le moment. Donc on va voir si ça marche ou pas.
1: Ok. Waouh, ouais, bah, ça fait pas mal de projets, des incertitudes, des attentes. C'est pas très confortable, mais non. C'est créatif et quand même foisonnant.
0: Moi, j'ai besoin d'être en mouvement, en lenteur pour écrire, mais j'ai peur de l'arrêt. Donc, l'arrêt, c'est bien, mais ça permet de faire une pause, mais il faut repartir vite. Mmh. Donc, c'est pour ça que sans être un hyperactif comme je pouvais l'être quand j'étais apiculteur, mais moi, j'ai besoin d'avoir des projets et d'avancer tout le temps, d'avoir des choses en tête. J'ai des envies d'atelier d'écriture aussi sur le Vercors ou sur Montpellier. Enfin, voilà quoi.
1: Dans ton rôle d'écrivain,
0: ouais.
1: D'auteur,
0: ouais.
1: Est-ce que tu as l'impression de participer à une certaine transition? Un changement d'époque, de monde, de je ne sais.
0: Ça, c'est super compliqué, tu vois. Moi, j'ai un pote qui est auteur et qui dit que lui, il écrit pour changer le monde et qu'il est convaincu, avec son ego surdimensionné, que j'adore. Sans ego, tu meurs. Et un auteur sans ego, il écrit pas. Mais l'important, c'est qu'est-ce que tu fais de ça? Moi, je suis très en questionnement par rapport à mon propre ego et au service de quoi je décide de le mettre. Et en fait, moi, j'écris, je le dis toujours, hein, moi, j'écris de manière extrêmement égoïste dès le départ. J'écris pour ma pomme, j'écris pour me faire du bien, j'écris pour y rencontrer, y trouver et épouser de l'absolu, une liberté sans borne. Et l'état d'écriture et le moment d'écriture, il n'y a rien qui équivaut à ce kiff absolu. Donc c'est vraiment quelque chose de très égoïste au départ. Après, évidemment, j'écris pour être lu, donc j'oublie pas le regard de l'autre. Donc en second lieu, j'écris aussi pour mes lecteurs, pour mon éditrice et pour mes proches. Après, je trouve que c'est casse-gueule en fait, cette idée d'écrire pour changer les choses ou pour apporter quelque chose à une société. Je trouve ça hyper casse-gueule parce que ça peut nous mettre au-dessus du commun des mortels, au-dessus du lot, au-dessus de la masse. Et moi, je viens d'un milieu populaire et je le revendique et je suis clairement estampillé culture pop, quoi. Culture pop et populaire, ce qui est la même chose pour moi. C'est quelque chose auquel je tiens beaucoup, beaucoup. Tu vois, j'étais à Paris, je suis allé voir un match de rugby avec des rugbyman ce week-end. Je passais le week-end avec des gens populaires. J'ai rencontré des barman, des éboueurs, etc. Et avec ces gens-là, je me sens extrêmement bien parce qu'il y a de la simplicité. Voilà. Ça, c'est de là où je viens, c'est là où je suis et c'est là où je vais. Mmh. Après, si ça ne m'empêche pas d'avoir plein de potes auteurs qui sont dans un milieu beaucoup plus intellectuel, voire bourgeois de gauche, même s'ils n'en ont pas conscience et qu'ils sont dans le déni par rapport à ça, c'est pas très grave, on va pas se renier dans qui on est. Mais je peux être aussi très bien avec un milieu donc de gauche intellectuelle, mais même de droite intellectuelle, tu vois. Moi, je ne suis pas quelqu'un de droite, c'est pas un secret. Mais j'ai peur de la position de l'auteur au-dessus du lot qui est là pour changer le monde. Après, je ne vais pas te mentir que si demain j'ai un prix, je ne vais pas le refuser, même si je n'écris pas pour avoir des prix. Si demain on me donne un prix, je le prends. C'est un peu la même chose. C'est-à-dire que c'est l'étape suivante de l'état d'écriture, du pourquoi j'écris. Après, quand j'ai un petit jeune, comme ça m'est déjà arrivé, qui vient me voir et qui me dit « Vous êtes mon auteur préféré, vous avez bouleversé ma vie, et depuis que je vous lis, j'ai changé radicalement mon point de vue sur les gens, les choses et sur ce que je veux faire. J'ai tout planté, mon boulot de merde, de futur commercial, banquier ou je ne sais quoi, pour lequel j'étais destiné, pour devenir, je ne sais plus, musicien, auteur, saltimbanque ou menuisier, ça n'a pas d'importance. » Bon, ben voilà, je vais pas te dire que ça me touche pas. Évidemment que ça me touche. Et je trouve que c'est une sacrée responsabilité d'écrire des bouquins. Quand certains disent « Oui, mais moi j'écris pour changer le monde et pour proposer un nouveau paradigme, une nouvelle façon de voir les choses », c'est de la responsabilité. Et en plus, qui on est, nous, pour dire aux autres « Pensez comme nous, on a raison ». Moi, je suis convaincu, si tu veux, d'être en accord avec moi-même et en accord avec mes valeurs. Pas tous les jours, clairement, j'ai beaucoup de doutes. Ce que je veux dire, c'est qu'aujourd'hui, je trouve que le problème majeur de la société, ce qui, moi, me touche et me bouleverse et me met très à mal quotidiennement, c'est ne plus s'entendre dans nos différences. Ça, ça me fait mal, quoi. Et moi, ce que j'aime, c'est aller me confronter à mon bel opposé, parce qu'il va me remuer dans mes certitudes. Et lui, il est convaincu d'avoir raison, comme moi, je suis convaincu d'avoir raison. Et je pense que jusqu'à il y a très peu de temps, il y avait encore un pont entre les différences. Et je trouve que chez tout le monde, aujourd'hui, tout est clivé. On s'est tous recroquevillés entre nous, entre convaincus, parce qu'on est assaillis, parce qu'on est accusés, parce qu'on est malmenés. Il y a beaucoup d'agressivité, etc. Et les différences ne sont plus tolérées. Et du coup, bah, l'écriture, c'est pareil. C'est-à-dire que moi, je vais proposer, via mes personnages, des points de vue qui me sont chers, des valeurs écolo, des valeurs sociales de gauche, des valeurs de tolérance, etc., etc. Mais pas dans la narration. Toujours par mes personnages, pour pas faire de prosélytisme. Et je trouve que l'entre-soi peut faire de nous des espèces de co-sanguins intellectuels qui fait qu'on va vieillir avec des tares, quoi. Et voilà, ce sujet, ben voilà, ça englobe tout ça. Ta question elle-même a cette longue réponse, mais voilà, il y a un vrai questionnement en tant qu'auteur. Donc on dit les auteurs sont les spectateurs du monde, les auteurs ou les artistes. Donc oui, mais c'est parce que c'est lié, je pense, à un trait de caractère qui est proche de l'empathie et qui fait que cette empathie qui parfois déborde en nous, ben on se fait de la place en faisant des mots, de la peinture, une fois de plus de la charpente ou je ne sais quoi. Donc oui, on peut proposer des idées, on peut proposer des points de vue, des contre-pieds qui sont parfois dans des replis qu'on ne voit pas toujours ou qu'on n'entend pas toujours, de par une empathie peut-être un peu exagérée mais qui est subie. Ça ne veut pas dire qu'on a raison.
1: Tu observes quand même une transition qui s'opère, des changements qui se mettent en branle, et tu participes à travers ta, le choix, comme tu dis.
0: Je prends mes responsabilités là-dedans, si tu veux. Je ne veux pas dire mais non. Oui, bien sûr que ça fait partie du moment où tu es édité ou du moment où tu es lu. De toute façon, tu vas influencer les gens, que les gens soient d'accord avec toi ou pas. Donc oui, on participe à un changement, forcément, parce qu'on fait partie d'un paysage. Tu vois, là, je suis en lice pour un prix que j'adore, ça s'appelle « Habiter le monde ». Qui est sur Montpellier. Je suis hyper fier parce qu'on n'a pas proposé le bouquin et on a été choisi quand même. Et j'aime beaucoup cette idée d'habiter le monde. Comment le monde t'habite, comment tu habites le monde. Et ben voilà, ça rejoint un peu ce questionnement aussi. Ouais. C'est tout ça. Comment tu décides de remplir ta vie? Et comment tu décides d'aller habiter ce monde qui t'entoure, dont tu fais partie, mais qui fait aussi partie de toi. Je suis aussi très proche d'une histoire de grand tout, etc. etc.
1: T'es optimiste, toi?
0: Bon. Ça dépend... Non, je suis pas très optimiste. Je suis pas très optimiste comme garçon, mais après, j'essaie de garder la patate, tu vois. Bah, je suis quand même bien rattrapé en ce moment par l'état du monde, ouais. Non, ça me... Je suis hyper inquiet, en fait, par l'avenir, là. Moi, je suis inquiet de voir la peste brune là, qui débarque. Moi, je suis un fils d'immigré, tu vois. Et toute ma vie, j'ai revendiqué la tolérance, la différence. Je suis allé en Afrique, au Maghreb, etc., etc. Putain, voilà, moi, ça me tue, quoi. de voir tous les xénophobes slashés, totalement décomplexés, de manière extrêmement naturelle et normale, qui viennent me parler comme si j'en étais en plus, tu vois, et qui sont surpris que j'en sois pas. Ça m'inquiète énormément. Je me dis, mais on va où comme ça? Tu vois, ça nous rappelle quand même une époque qu'on n'a plus envie de voir. Je suis très inquiet parce que j'ai bossé des années en apiculture et que l'abeille, on l'appelle la sentinelle de l'environnement, c'est pas pour rien. On voit l'état de la planète, j'ai beaucoup milité pour des assauts environnementales. Bon, ben voilà, on a espéré des changements et en fait, c'est parti à fond, mais dans l'autre sens. Voilà, les agressivités, les guerres, les virus. Putain, je me dis, mais l'avenir de mes gosses, c'est quoi? Toi, mon gosse, je lui dis, mais bosse à l'école pour ton avenir. Et il se marre, il me dit, mais de quel avenir tu me parles, tu vois? Donc, t'as envie de rester optimiste pour eux, parce que tu te dis, putain, on a fait des enfants, c'est pas pour leur offrir ce tas de pu, parce qu'on est quand même responsable de cet état du monde. On dit, bah, c'est pas toi, bah, un peu quand même, si c'est pas moi, c'est tout le monde, en fait. C'est notre responsabilité. Quand tu mets ton butin dans une urne, c'est ta responsabilité. C'est toi qui changes le monde ou pas. Je change plus le monde, moi, aujourd'hui, en faisant de l'apiculture et en allant voter, qu'en écrivant des bouquins, pour revenir à ta question de tout à l'heure. Tu vois, j'ai beaucoup plus l'impression de militer en maintenant les abeilles en vie et puis en faisant des vrais choix, malgré tout ce qu'on peut dire, avec un bulletin. Mais non, non, je suis très inquiet, ça part... tout part à vélo, ma pauvre Suzette.
1: Il va falloir quand même laisser un message, non?
0: Un message?
1: Ouais.
0: Je ne suis pas là pour le moment. Un message, si, bah oui, le message c'est continuons à entretenir, à reconstruire les ponts qui sont effondrés entre les gens et entre les différences. Et relevons la tête et allons vers nos beaux opposés, même s'ils nous dégondent. Voilà, il faut savoir nous entendre, nous écouter pour avancer ensemble. De toute façon, si on n'avance pas ensemble, on n'ira nulle part, quoi.
1: Tu penses faire partie des hypersensibles émotionnels?
0: Ouais, je sais pas, il paraît, ouais, j'en sais rien. Peut-être, ouais. Moi, je pense plutôt que c'est le monde qui est hyposensible.
1: Merci Fabrice.
0: Merci Magali.
1: Merci les abeilles de nous avoir accueillis, supportés. Et presque pas piqué. C'était l'ADN.

0: vous mettez dans le même sac, en tout cas dans la même phrase, le rap et Yasmina Khadra. Je suis pas d'accord. Je pense que le rap est une sous-culture, hein, d'analphabète, et je pense au contraire que Yasmina Khadra est un grand écrivain français.
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3: C'est beaucoup mieux un jeune réislamisé qu'un jeune rappeur qui est un libéral. Il faut savoir, le rap c'est la maille, les gonzesses et la sauvagerie libérale.
4: Je vois des gens qui s'extasient sur le génie des mecs de banlieue.

0: Le geste comme ça, on voit depuis 85, ça fait 20 ans qu'on voit les mêmes casquettes, les mêmes mouvements de main, le même rap débile. Ce qui m'inquiète le plus dans les paroles du rap, c'est pas leur brutalité, c'est la médiocrité du truc. Pour lui, le rap, c'est jamais que l'équivalent des gays. C'est-à-dire que c'est l'imitation de trucs américains, toujours après,
1: c'est terriblement inquiétant. Des gens sont enfermés, emprisonnés dans un jargon sinistre. Vous me parlez de Diane. C'est très intéressant parce que ça résume le débat et le problème. Ce texte est, si vous voulez, témoigne d'une misère poétique affligeante. Je laisse de côté le jugement moral sur « je pourrais pas être patron, donc je vends de la merde à des bourges ». C'est tout simplement poétiquement nul.
2: Salut à vous, vous êtes en compagnie de l'Inconsolable pour cette 103e émission de Rapologie sur Fréquence Paris Pluriel 106.3 FM à Paris, ainsi que sur Radio Dragon, Radio Zinzine, Radio Royan et Radio Broussailles. Aujourd'hui, comme d'habitude, on va s'écouter une flopée de nouveaux albums qui tuent tous plus les uns que les autres. Il y en aura 16 en tout, dont on va découvrir évidemment des extraits. On va pas écouter les 16 albums intégralement, on n'en a pas le temps. Mais parmi eux, il y aura le tout nouveau Billy Dance de M.O.P. En compagnie de Too Busy, très très bel album. Le nouveau Final, le nouveau AGS2 Bangers, El Camino Flea Lord, Us Kingpin, Blue and Exile, Leaf Dog, Flip Tricks, Planet Asia, bref, autant de choses que je suis très très impatient de vous faire entendre. Et d'ailleurs, on va commencer sans plus attendre avec un premier extrait du nouvel album de Billy Dance de M.O.P. accompagné de Too Busy. Ça s'appelle For You, pour toi. Et ça commence comme ça.

mortel. Donc la deuxième l'est aussi, c'est la prod d'un morceau de finale qui s'intitule Thanks to Hip Hop, avec à la prod Trox. Et c'est un extrait de l'album The Good, le bien de finale, qui vient tout juste de paraître. Et puis on a enchaîné avec un autre hommage rendu au hip-hop, cette fois-ci par AG et Stu Bangers. Ça s'appelle Real Hip-Hop, le vrai hip-hop, et c'est un extrait de leur album commun, Selfie. On va tout de suite s'écouter un morceau signé El Camino. Écoutez-moi ça comme c'est beau. 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

0: Vous êtes toujours en compagnie de l'inconsolable pour cette 103e émission de Rapologie sur FPP, Radio Zinzine, Radio Dragon, Radio Royan et Radio Broussailles. On vient d'écouter une deuxième session musicale qui a démarré, je vous le disais, avec le rappeur new-yorkais El Camino et le morceau You Are Here, tu es là, littéralement, sur une prod de Hilton Beats, une putain de prod qui tue sa race. Le morceau est extrait de l'album Bruv et juste après, on s'est écouté une autre prod qui tue tout autant sa race. Je la trouve vraiment, vraiment sublime, cette prod. C'est un morceau de Flea Lord, extrait de son tout nouvel album Everything I Never Said, tout ce que je n'ai jamais dit. Très beau titre, au passage. Et le morceau qu'on s'est écouté s'intitule quant à lui Stress Turns Into Cancer. Le stress se transforme en cancer. Ce qui n'est pas faux, entre parenthèses freestyle, et c'est sur une prod de Harry Fraud. Très très très belle prod encore une fois. Et puis on a terminé avec une autre tuerie musicale, cette fois-ci signée Coyote et Static Selecta à la prod. Pas étonnant qu'elle soit mortelle. Le morceau s'intitule Cali Dreaming, avec en featuring John Solo, et c'est un extrait de l'album Machettes and Micheladas. On retourne sans tarder au son avec un putain de morceau signé final avec à la prod Nuts. Écoutez-moi ça.
1: Check, aye.

Bon, je vous avais prévenu que cette 103e émission regorge de tueries, et je vous avais pas menti, la preuve, on vient d'en écouter 3 à la suite, la première signée finale avec le morceau District 12 et Notes à la prod, quelle prod incroyable. Le morceau est toujours extrait de l'album de finale de Good, le bien. Juste après, on s'est écouté une autre prod absolument sublime, celle du morceau The Coloring Book, le livre de coloriage de Huskin Ping, avec Jay Holla à la prod, et cet extrait de l'album Sweet Home 6 du disque 1. Et puis, on a terminé avec un morceau sur une ambiance gospel, signé Blue and Exile, un morceau intitulé In My Window, avec en featuring Toby, et c'est un extrait de l'album de Blue and Exile, qui s'intitule quant à lui Time Heals Everything, le temps guérit tout. Et ben j'espère qu'ils ont raison, en tout état de cause leur morceau est absolument magnifique, et je vous propose quant à moi de retourner tout de suite à la musique avec la suite c'est Leaf Dog qui vient de publier un nouvel album, One Change Take Notes, dont on va écouter un premier extrait, accrochez-vous bien, ça s'appelle Days Old.

0: Vous écoutez toujours Rapologie, c'est la 103e émission aujourd'hui et on vient d'écouter dans l'ordre tout d'abord le rappeur anglais Leaf Dog avec l'excellentissime morceau Days Old, les vieux jours, extrait de son album One Change, Take Notes. Juste après, on s'est écouté un flow tout aussi excellent, celui de Jay Royal avec le morceau Playwright from the Motown, avec en featuring LZ, et c'est un morceau extrait de l'album Woes of the Creator. Et juste après, on a écouté un morceau un petit peu plus aérien, un petit peu plus onirico-contemplatif. Si je puis dire, c'est le morceau de Guilty Simpson et Rat Brown intitulé Well Spent, bien dépensé. Et c'est un extrait de leur album commun, enfin de leur EP commun, pardon, Higher Level, qui vient tout juste de sortir. Et ben, on va retourner au son avec Flip Tricks et un morceau de Trap. Une fois n'est pas coutume, j'ai surkiffé ce morceau, ça s'appelle One Heart, un cœur, et ça fait ça.
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El Camino, cet enfoiré des prods qu'il a, sérieusement, ça fait envie, hein, j'avoue. Juste à l'instant, on vient donc d'entendre le rappeur El Camino pour le morceau Green Beret sur une prod Dilton Beats, décidément très très doué. Juste avant, on s'est écouté Planet Asia et Phil A avec le morceau Gods in the Building, avec un featuring Ali, pas celui de Lunatic, un autre je suppose, puisqu'il est anglophone. Et c'est un extrait de l'album Cookie Monsters. Et puis on a démarré cette session musicale, je vous le disais, avec un morceau de trap signé Flip Tricks, que j'ai vraiment vraiment kiffé, un morceau intitulé One Heart. Et je trouve que la prod tue, quoi. La prod est vraiment vraiment très très bien composée, très bien conçue, très efficace, et c'est beau. Donc voilà, donc quand c'est beau, ben je diffuse, c'est tout. On retourne à la musique tout de suite avec Billy Dance et Too Busy et un second extrait de leur excellent album The Answer, ça s'appelle cette fois Hope, Espoir.

0: Vous êtes toujours à l'écoute de Rapologie. On vient d'écouter, dans l'ordre tout d'abord, Billy Dance de M.O.P. en compagnie de Too Busy pour ce très beau morceau intitulé Hope, Espoir. C'est un beau titre. C'est un beau titre et un titre qui me rappelle l'un de mes propres titres sur l'album qu'on avait commis conjointement avec le poteau T2 à la prod et avec le frérot Irascible en featuring sur ce morceau qui concernait là aussi l'espoir. Écoutez ça à l'occasion. Bref, la prod du morceau de Billy Dance et Too Busy, vraiment incroyable. Vraiment une grosse tuerie, avec en featuring Evidence, dont vous aurez peut-être reconnu le timbre de voix et le flow, qui me sont particulièrement chers. Je kiffe Evidence, et je kiffe autant ses prods que sa façon de poser. Bref, gros morceau, juste après on s'est écouté une autre tuerie, cette fois-ci signée Funky DL, un morceau intitulé Son of a Brown Bomber, entre parenthèses Echoes. C'est un morceau extrait de l'album Black Current Jazz Echoes, Collector's Piece. Un très beau morceau, à mon humble avis. Et puis, toujours dans la vibe jazz hein, que Funky DL explore depuis maintenant quelques années. Et puis, on a terminé avec Flea Lord et le morceau Suburban Views avec en featuring Mickey Facts et à la prod. Lord, voilà, c'est un morceau extrait de l'album Everything I Never Said, toujours de Flea Lord. Et puis, on va tout de suite s'écouter autre chose. Cette fois-ci, c'est Jay Royal à nouveau avec le morceau Woes of the Creator Intro. C'est l'intro de l'album qui porte le même nom. Et franchement, quand on a une intro comme ça, pourquoi s'emmerder à faire un album derrière? On peut s'arrêter là, en fait.
1: The audience comes last. I'm not making it for them. I'm making it for me. And it turns out that when you make something truly for yourself, you're doing the best thing you possibly can for the audience. It's because they're not being made by a person who cares about it. They're being made by people who are trying to make something that they think someone else is going to like. And that's not how art works. Art doesn't, that's something else. It's not art. That's commerce.

On a attaqué joyeusement la seconde moitié de cette 103e émission de Rapologie sur FPP, Radio Royan, Radio Dragon, Radio Zinzine et Radio Broussailles. Et on vient d'écouter tout d'abord Jay Royal avec le morceau Rose of the Creator intro, donc l'intro de l'album du même nom. Je vous le disais, j'ai trouvé que c'était une bien belle intro, à vrai dire. Hein. Ça me met tout de suite dans l'ambiance, et puis la prod tue, le flow aussi. Donc les scratchs aussi, bref, gros kiff. Juste après, on a enchaîné avec Husking Ping et un morceau bien jazzy intitulé Page 33 sur une prod de Danny. C'est son nom, c'est comme ça. C'est extrait de Swiss Antics, toujours le disque numéro 1. Et puis on a terminé cette session musicale avec DJ Muggs et TF pour le morceau Poor Sports, Pauvre Sport au pluriel. Un morceau extrait de leur album commun Don't Call Me Lucky, ne me considère pas chanceux. On va s'écouter tout de suite autre chose, c'est Billy Danz et Too Busy et le morceau The Fix. Encore une grosse tuerie intergalactique, écoutez-moi ça.

Aïe, aïe, aïe, aïe, aïe, mais qu'est-ce que c'est que cette lourdeur, bon sang ? Eh ben, c'est celle de Coyote et Static Selecta avec ce morceau intitulé Church, Église. Très, très beau morceau avec une prod incroyable. Vraiment, là aussi, gros coup de cœur pour ma part. Juste avant, on s'est écouté Blue and Exile avec un morceau jazzy, bien laid back, bien, bien décontracté et dont le titre lui va bien puisqu'il s'intitule Lazy Afternoon, après-midi paresseuse avec en featuring Ahmad Anwar. C'est toujours extrait de l'album Time Heals Everything, le temps guérit tout. Et puis on a démarré cette session musicale avec encore un morceau incroyable signé Billy Dance de M.O.P. et Too Busy. Un morceau qui s'appelle The Fix, avec en featuring Lady Lee. Très très beau morceau là encore. Mais vraiment, The Answer est un album incroyable. Allez écouter ça, franchement, ça vaut le coup. On retourne à la musique tout de suite avec un morceau signé de deux plumes et voix que j'apprécie particulièrement, des gens que je suis depuis longtemps. Il s'agit du rappeur Exhibit et du rappeur Be Real, ici accompagné de Demrick, pour ce morceau intitulé Levels. Montez vite le niveau sonore et écoutez-moi le niveau des gars.

Et le festival de tuerie continue de plus belle. On vient de s'écouter dans l'ordre tout d'abord. Exhibit en compagnie de Be Real, de Cypress Hill et de Demrick pour l'excellent morceau Levels, niveau au pluriel. Un morceau extrait de leur album commun This Thing of Ours, cette chose de nous. Je sais pas trop comment traduire ça, mais bon, quelque chose comme ça. Juste après, on s'est écouté AG et Stu Bangers avec le morceau Replicant avec en featuring Corey Guns, et c'est un extrait de l'album Selfie. Et puis on a terminé avec cet incroyable morceau de Jay Royal à nouveau, Weapons Found in a Study, armes trouvées dans l'étude. C'est toujours un extrait de Works of the Creator. Et on va retourner tout de suite à la musique avec cette fois un extrait du nouvel album de Live Dog. Ça s'appelle They Don't Know Ya.

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1: Quel morceau, bon sang, mais quel morceau on vient de s'écouter. Eh bien, on vient de s'écouter le morceau de Blue and Exile, T.S.O.D. avec en featuring Black Thought. Vous aurez reconnu, j'espère, son timbre et son flow. Pff, Black Thought, à chaque fois qu'il prend le micro, ça laisse sans voix, quoi. Donc, un très très beau morceau avec donc Black Thought et Mac Homie en featuring. Un extrait toujours de l'album Time Heals Everything. Juste avant, on s'est écouté Coyote et Static Selecta avec le morceau Whipping Cream et en featuring Be Real à nouveau et Sick Jaken. Et puis on a démarré cette session musicale avec Leaf Dog, je vous le disais, un autre extrait de son dernier album en date, One Change Take Notes. Le morceau s'intitulait quant à lui They Don't Know Ya. Très très beau morceau, et comme d'hab, Leaf Dog nous gratifie d'une prod sublime. Mais bon, c'est dans ses habitudes. Mais assez commenté, taisons-nous et écoutons plutôt Final. Ça s'appelle Lathostico.
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Vous êtes toujours avec l'Inconsolable pour cette 103e émission de Rap au Logis, et on vient d'écouter dans l'ordre tout d'abord Final avec le morceau Lathastical sur une prod magnifique de DJ Manipulator. DJ manipulateur, littéralement. Et qu'est-ce qui me manipule bien, moi, parce que franchement, la prod, je l'ai trouvée incroyable. Vraiment, vraiment très, très belle. Les parties où il y a juste la basse, là, qui fait sa petite mélodie, et une basse très chantante, je trouve, dans cette prod. Et puis juste l'habillage, qu'est-ce que c'est beau. Bref, juste après, on s'est écouté Guilty Simpson et Rad Brown avec le morceau War Outside. La guerre dehors, sûrement une référence à la fameuse phrase « There's a war going on outside, no one to save from ». Et donc un morceau extrait de l'album, enfin du EP « Higher Level » de Guilty Simpson et Rad Brown. Et puis on a terminé avec Flea Lord et le morceau « Infinite » avec en featuring Pounds sur une prod de Dirty Yay Cochino. Un extrait de l'album « Everything I Never Said » de Flea Lord. On retourne tout de suite à la musique pour une toute dernière session musicale de deux morceaux, et on démarre avec Flip Tricks et Better Watch Them.

0: Quelle beauté, mais quelle beauté. Le morceau qu'on vient d'écouter, c'est un morceau signé Leaf Dog. Leaf Dog, c'est un excellent beatmaker, comme vous le savez dorénavant, et puis un excellent rappeur aussi, donc ça fait toujours un bon combo. Sur ces morceaux, on vient d'écouter le morceau Dream Talk, Parole de rêve, un morceau extrait de son album One Change Take Notes. Et juste avant, on s'est écouté Flip Tricks avec le morceau le Watch Them, morceau bien péchu, bien énervé, un extrait de l'album Elevation de Flip Tricks. Et bien voilà, c'en est terminé de cette 103e émission de Rapologie, j'espère qu'elle vous aura plu. Et comme d'habitude, j'espère qu'elle vous aura donné envie d'aller écouter un petit peu plus en profondeur, d'aller découvrir les différents artistes et albums que je vous ai diffusés et dont j'ai estimé moi qu'il valait franchement le détour. Bref, que vous dire d'autre ? Il y a quelques concerts à venir. J'ai joué le 18 avril à la Ferme des Roussets à la Fumière à Saint-Jean-en-Royans, chez moi, à domicile, c'était mortel. Je jouerai le 14 mai aux Rencontres Décoloniales à Pont-en-Royan, aussi à domicile. Je jouerai le 23 mai à Événement Ciel et Terre, un événement qui se déroule sur la pépinière Faut Respirer, à Moiran, dans l'Isère. Le 30 mai à la ferme de Courtevoux pour la fête de printemps de la ferme de Courtevoux à Pont-en-Royan, là encore dans l'Isère. Le 6 juin avec les frérots de B12, on sera au Réservoir Festival à Bressuire dans le 79. Le 20 juin, je jouerai au café associatif L'Hydre à Cré dans la Drôme. Et puis le 3 juillet, je jouerai au Beau Monde à Lamure, un café associatif dans l'Isère. Et le 11 juillet au Festival de l'Amour, rien que ça, à Cernerpol, dans l'Isère, là encore. 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Et à l'occasion de la sortie du disque, la prochaine émission de Rapologie, la 104e émission, celle du mois de juin 2026, sera intégralement consacrée au hip-hop instrumental. Donc pas de parole, la prochaine émission, on s'écoute du hip-hop strictement instrumental et vous allez voir que là aussi, il y a matière à écouter, il y a vraiment des choses très différentes et ça vaut vraiment, vraiment le détour auditif. Donc, soyez au rendez-vous le mois prochain pour cette émission spéciale. D'ici là, portez-vous bien et faites circuler le bon son, bon sang, il est fait pour ça.
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